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Préparez-vous à vivre un week-end hors du temps lors de la 28e édition de la fête médiévale de Crépy en Valois. Au programme animation médiévale, spectacle chevalier, ambiance festive et de nombreuses surprises pour toute la famille. Parmi les temps forts de ce week-end, un concert de pop française le samedi soir, un tournoi de chevalerie le dimanche après-midi et point d'orgue de la journée, le concours du cri de cochon. Entrée libre et gratuite, c'est au parc Sainte-Agathe à Crépy-en-Valois. Vous trouverez de quoi vous restaurer sur place. Retrouvez le programme complet sur www.cochon-crépy.com. La caravane des handballs poursuit sa tournée jusqu'au 29 août de 17h à 20h. Le handball club de Crépy-en-Valois vient à votre rencontre dans plusieurs communes du Valois pour partager sa passion du handball. Rendez-vous à Ormoy-Villers, Trumilly, Russie-Bémont, Gillaucourt, Vaucienne, Mareuil-sur-Ourcq, B, Nanteuil-Audouin et Auger-Saint-Vincent. Petits et grands, vous êtes invités à venir découvrir ce sport à travers des ateliers ludiques, des jeux, des animations gratuites et accessibles à tous. Alors venez essayer, venez jouer et découvrir et partager ce moment sportif et convivial. Vous êtes attendus nombreux pour découvrir le handball jusqu'au 29 août. 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
1: Il est 3h.
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3: Il était surnommé l'éternel second, et dans ce sobriquet, il y a le terme éternel, et cela se ressent encore malgré sa disparition en 2019. Nous parlons bien du coureur cycliste Raymond Poulidor. Il nous disait en effet au revoir le 13 novembre 2019, laissant un peu de l'histoire du vélo français en héritage. Pourtant, cette étiquette de constant perdant dans sa carrière, qui lui a été collée dans le dos par les journaux, car incapable de remporter le Tour de France, collectionnant les places d'honneur, est-elle vraiment justifiée ? Alors que penser de son palmarès au Limousin ? Entre autres, un titre de champion de France en 1961, un premier monument cette année-là sur Milan-San Remo, une flèche wallonne et le Grand Prix des Nations 2 ans plus tard, une victoire finale dans le Tour d'Espagne en 1964, ajouté à ça 2 éditions du Critérium du Dauphiné du Béret en 1966 et en 1969, de Paris-Nice, qui a dit que Poupou était un perdant magnifique. Magnifique, certainement. Perdant, sûrement pas. C'est vrai que courir en même temps que des grands et des immenses champions tels que les Jacques Anquetil ou encore Eddy Merckx, ce ne dut pas être une chose aisée. Mais le Creusois de naissance ne démérite en rien. Mais s'il avait remporté que serait-ce qu'une seule fois la grande boucle, voire porté un seul jour le maillot jaune, aurions-nous eu besoin de le réhabiliter aujourd'hui autour de sa légende insistant sur son insuccès à tort ? Peut-être pas. Mais ce qui est sûr, c'est que la légende gagnante ou défaite d'Oupoupou, elle ne s'éteindra jamais. Allez, on se donne rendez-vous demain pour d'autres histoires d'un jour avec Mémoire Sport.
4: La Nantaise revient pour sa 10e édition le dimanche 6 septembre. Une course organisée par la ville de Nanteuil-Audouin qui rassemble chaque année coureurs, familles, bénévoles et habitants dans une ambiance conviviale et familiale. Au programme des courses mixtes de 4,6 km, 11,4 km et 20,7 km, des courses enfants et une marche gratuite. C'est ouvert à tout le monde. Rendez-vous au stade municipal de Nanteuil-Audouin à partir de 9h15 le dimanche 6 septembre. Les inscriptions se font en ligne jusqu'au 3 septembre. Elles seront encore possibles sur le forum des associations au gymnase de Nanteuil. Le forum qui se tiendra le samedi 5 septembre de 10h à 17h. Plus d'infos sur la Nanteuillaise sur le www.nlh60.fr.
5: Au Plessis-Belleville, le parc de la mairie va se transformer le temps d'un week-end en véritable terrain de jeu géant pour petits et grands. Les structures gonflables font leur grand retour pour 2 jours placés sous le signe de la bonne humeur. Rendez-vous les samedis 29 et dimanche 30 août de 10h30 à 17h30. Le tarif du billet d'entrée est fixé à 3€ par personne, enfant, parent ou accompagnant. Venez nombreux participer à ce rendez-vous estival incontournable. Les petits chanteurs à la Croix de Bois sont de retour dans la région pour un concert exceptionnel le dimanche 30 août à 16h30 en l'église de Verberie. Le célèbre chœur d'enfants, qui voyage à travers le monde depuis 120 ans, interprétera des grands classiques de la musique sacrée, mais aussi des œuvres plus actuelles et contemporaines. Un spectacle familial et accessible à tous. Réservation en ligne sur pccb.fr et sur place, dans la limite des places disponibles, le jour du concert. 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
4: Être brin de zingue, une expression auriculaire attribuée au patois picard, composée avec le mot brin de zingue, qui a selon les cas un substantif masculin ou féminin au singulier comme au pluriel, ou bien un adjectif. Un mot bizarre à la sonorité rappelant la chute des boîtes à conserve sur le stand du Chamboultou. Brin de zingue a été fabriqué de toutes pièces par l'assemblage de brindes et de zingues, vraisemblablement dans le milieu du 19e siècle, puis très popularisé par les poilus dans les tranchées de la Somme pendant la Grande Guerre. Être brin de zingue, c'est être ivre, saoul, bourré, plein, imbibé, givré, bituré, mais à un degré bien supérieur à être gris, pompette ou simplement éméché. Être brin de zingue, c'est en avoir un bon coup dans le nez. On a commencé par dire être en brin de zingue ou être dans les brins de zingue pour qualifier l'état d'ivresse et se mettre en brin de zingue ou se mettre dans les brins de zingue pour l'action de s'enivrer. Quoi qu'il en soit, il s'agit d'une altération argotique de la locution être dans les brindes. Il faut creuser profondément dans le jardin étymologico-historique pour trouver les vestiges du mot brinde. Au XVIe siècle, une brinde, c'est un coup qu'on boit à la santé de quelqu'un, un toast que l'on porte en son honneur. C'est l'action de trinquer, de lever son verre, qui peut s'accompagner d'un discours pour formuler un vœu, un souhait, un engagement, un accord ou un hommage. Porter des brindes, boire des brindes, faire des brindes, boire des brindes à la ronde se dit le plus souvent au pluriel. Pour Rabelais, dans son Carlivre, une brinde, c'est un verre pour boire. On lui donnait aussi, quelquefois, le sens de bouteille. C'est un mot probablement importé par des mercenaires allemands au début du XVIe siècle, l'ayant eux-mêmes emprunté à l'italien brandis, trinqué, et à l'espagnol brandar, porter un toast. Cette formule allemande était prononcée Brindirs. À force de faire des brindes, il arrive naturellement qu'on soit blindé. Mais c'est une autre histoire. Dans le patois picard, l'ajout de zingue à brinde est censé préciser le lieu des libations, car c'est la transcription phonétique de zingue, c'est-à-dire le comptoir du bar. À force d'être en brindzingue, on devient un brindzingue. Le comportement embrouillé des personnes en état d'ivresse, ayant piché al mot de Givenchy, a amené un emploi substantivé de brindzingue pour nommer une personne dérangée qui se livre à des cris et à des gestes excessifs. Un quidam aux idées bizarres, un mec déséquilibré, un type légèrement ondulé de la toiture, voire complètement marteau. Un radar sur son vélo atomique était pour les Crépinois un brindzingue, sans qu'il ne fût jamais ivre, tout comme Tchoklou, qui lui l'était constamment. Il est utile de rappeler que la conduite automobile en étant brindzingue est fortement déconseillée, et qui plus est interdite par la loi. L'état d'ébriété amène souvent le conducteur à rouler à tout berzingue, à toute blinde, deux locutions synonymes de vitesse dont l'homophonie avec brindzingue trahit des liens de parenté. Ce sont encore les Picards de Givenchy ou de Béthisy qui ont par assimilation identifié l'ivresse à l'euphorie et donc à la vitesse. Il aura suffi d'une petite adaptation phonétique pour passer de brindzingue à berzingue plus vite que de siffler un canon sur le zingue. Il n'est pas rare qu'un brindzingue roule à tout berzingue et réciproquement. paroles d'auriculaire. À la revoyure.
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1: 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La caravane des handballs poursuit sa tournée jusqu'au 29 août de 17h à 20h. Le handball club de Crépy-en-Valois vient à votre rencontre dans plusieurs communes du Valois pour partager sa passion du handball. Rendez-vous à Ormoy-Villers, Trumilly, Russie-Bémont, Gillaucourt, Vaucienne, Mareuil-sur-Ourcq, B, Nanteuil-Audouin et Auger-Saint-Vincent. Petits et grands, vous êtes invités à venir découvrir ce sport à travers des ateliers ludiques, des jeux, des animations gratuites et accessibles à tous. Alors venez essayer, venez jouer, découvrir et partager ce moment sportif et convivial. Vous êtes attendus nombreux pour découvrir le handball jusqu'au 29 août.
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1: Bienvenue dans les Hauts-de-France. Voici un reportage réalisé par une radio associative de la région.
2: Du 12 au 19 juin avait lieu dans la région Hauts-de-France un sommet intitulé « IA avec nous ». Au total, près de 350 événements étaient programmés à travers la région, avec en ouverture, à Lille, un sommet réunissant des centaines de personnes intéressées ou pionnières dans le domaine de l'intelligence artificielle. Alors que la région va accueillir prochainement plusieurs data centers, l'événement avait pour but de rappeler l'importance de ne pas rater le train technologique de l'intelligence artificielle. Mais comme cette dernière questionne, inquiète parfois, l'occasion était aussi là pour rappeler que l'IA ne se fera pas, sur le papier du moins, à n'importe quel prix. On écoute Xavier Bertrand, président de la région Hauts-de-France, lors de son discours d'ouverture.
3: L'IA est un peu comme une marguerite cornefeuille. Il y en a qui l'IA l'aiment ou la connaissent un peu, beaucoup, passionnément, à la folie ou même pas du tout. Et c'est ça qui est très important aujourd'hui. C'est que l'on puisse voir clairement les opportunités de l'IA, mais aussi les défis de l'IA. Que ce soit mon ami Joseph Ougourlian ce matin sur les questions liées à la presse, à la liberté de la presse, à la capacité de continuer à informer. Ça sera aussi l'intervention tout à l'heure de la directrice générale de la SACEM sur la part de la culture et de la création. Et moi qui crois au potentiel de l'IA, je serai très clairement intransigeant pour que l'on préserve la création et les auteurs sans lesquels il n'y aura pas, et je le dis, de création dans aucun domaine. Non mais, on a le droit de bien vouloir comprendre le potentiel de l'IA, mais d'avoir des principes parce qu'on n'est pas dans n'importe quel pays. On est en France, c'est le pays des Lumières, c'est le pays aussi qui croit à des valeurs démocratiques, qui croit au service public et qui croit aussi à la place de la création et de la culture. Et ce combat-là n'est pas purement français, il est aussi bien évidemment européen, Joseph. Ça fait partie des points essentiels. Le reste, c'était aussi l'occasion pour nous de montrer que l'IA avec nous, ça ne suffisait peut-être pas, et que l'enjeu à partir de ce sommet, c'est clairement maintenant l'IA pour tous. Ce n'est pas un glissement sémantique. Et c'était très clair ce matin dans les différentes interventions. L'IA pour tous, ça veut dire que l'IA, c'est pour toutes les entreprises, très grandes entreprises, Barthélémy, mais aussi les PME et les TPE. L'IA pour tous, c'est pour les gens qui ont un emploi et qui se demandent s'il va être transformé, mais aussi pour les demandeurs d'emploi, grâce au partenariat qu'on vient de signer avec France Travail, nous sommes la première région en France, pour qu'on ait près de 25 000 demandeurs d'emploi qui, avant la fin 2027, puissent aussi, grâce à l'IA, pouvoir davantage matcher avec les offres d'emploi. L'IA pour tous, c'est des plus jeunes, je vais reparler de l'école, du lycée, mais c'est aussi les toujours jeunes, qui se sont déjà appropriés l'intelligence artificielle. Et donc, très clairement, c'est l'IA aussi au cœur d'une métropole, au cœur de ce formidable vaisseau amiral de la tech en région qu'on doit à Pierre de Saint-Ignon, ici au cœur de Lille, mais c'est aussi au cœur de Sambre-Avesnois, ou de la Thiérache, ou du sud de l'Oise. C'est partout et c'est pour tous. Et là, on a un véritable rôle à jouer, et je vous dis aussi, au-delà de ce sommet aujourd'hui, nous avons 343 rendez-vous dans toute la région et clairement dans tous les domaines. Ce succès, il est grâce à vous et je voulais vraiment vous dire ma reconnaissance.
2: Si la région se veut pionnière dans le domaine de l'intelligence artificielle, ses enjeux sont bien au-delà des Hauts-de-France. De nombreux observateurs internationaux étaient ainsi présents le 12 juin à Lille pour ce sommet IA avec nous. Parmi eux, Laurent Hublet, ministre bruxellois de l'économie numérique, qui a pu témoigner à notre micro des passerelles possibles entre la région et celle de Bruxelles, dans un pays qui, lui aussi, se questionne sur l'intelligence artificielle.
4: Alors, monsieur le ministre, un ressenti sur cette journée, sur cette participation au premier sommet IA avec nous ici à Lille ?
5: Je suis très heureux de venir à Lille parce qu'on a une histoire très ancienne, Bruxelles et Lille. On fait partie de la même culture et on a un passé de ville industrielle aussi. Et je trouve ça extrêmement positif que des villes telles que Lille prennent un leadership sur ces questions et que ce ne soit pas uniquement les grandes capitales.
4: Prendre pleinement sa part aussi dans la course à l'intelligence artificielle. Où en est-on en Europe aujourd'hui sur l'intelligence artificielle et notamment par rapport à ses concurrents américains ?
5: Je pense qu'on est pile au milieu de la rivière. On a une longue histoire dans l'intelligence artificielle. La recherche fondamentale, elle s'est d'abord faite en Europe dans ce domaine. On a aussi une longue histoire en termes de production de hardware, hein, des technologies, des chips et tout ça. Mais on consomme beaucoup de ces technologies, on ne les produit pas assez aujourd'hui. Et on doit réindustrialiser notre continent, on doit réindustrialiser nos territoires, que ce soit dans les Hauts-de-France ou à Bruxelles. On a un enjeu de ramener de l'activité industrielle, et cette activité, elle est très liée aux nouvelles technologies, elle est liée à l'intelligence artificielle et à d'autres. Et donc, nous devons prendre notre place, revendiquer cette place et assurer qu'on développe une industrie européenne en la matière.
4: Comment prendre sa place, justement, aujourd'hui, concrètement ?
5: La première chose, c'est de l'affirmer. Et je crois qu'on doit l'affirmer, nous, Européens, aujourd'hui. Nous avons les mêmes valeurs. Nous devons être fiers d'être Européens. Et nous devons assurer que nous sommes souverains. La souveraineté, ce n'est pas un concept théorique. Ça veut dire qu'on a la maîtrise des outils. On a perdu la maîtrise de beaucoup de ces outils. On doit avoir la maîtrise sur les data centers. On doit avoir la maîtrise sur les données. Et on doit avoir la maîtrise sur tout l'applicatif, c'est-à-dire tout ce à quoi l'IA est vraiment utile, dans les hôpitaux, dans l'éducation. Ça doit être des solutions qui sont développées dans le territoire. Et d'ailleurs, un peu partout en Europe, pas uniquement dans les grands hubs technologiques.
4: Beaucoup de questions, évidemment, autour de cette intelligence artificielle et notamment sur son impact sur l'emploi. Elle se veut parfois facilitatrice, cette intelligence artificielle, et pourtant elle crée des craintes, justement. Est-ce que faciliter les tâches ne va pas enlever la spécificité et la qualité du travail réalisé par les humains ? Comment on répond à ces craintes ?
5: Je pense que c'est une question fondamentale et que personne n'a la réponse définitive aujourd'hui. On est au début de cette transformation qui est effectivement une transformation majeure. Je crois qu'on doit aussi être conscient qu'il n'y a pas de consensus social sur cette technologie aujourd'hui. Il y a beaucoup de craintes, il y a de la colère, et on doit vraiment pouvoir l'entendre pour s'assurer qu'on l'utilise à des bonnes fins. Une technologie, ce n'est jamais un objectif en soi. Ça doit servir à quelque chose. Pour moi, si l'IA, elle sert à améliorer la santé, elle fait que nos hôpitaux sont plus accessibles, que le service est meilleur pour les patients, ça a du sens. Si elle est là uniquement pour détruire des emplois et concentrer la richesse dans les mains de quelques-uns, bien sûr, nous n'en voulons pas et ça, nous devons l'éviter.
4: L'IA va-t-elle tuer mon emploi ? Voilà une question que l'on entend souvent autour de soi, autour de l'intelligence artificielle. Xavier Bertrand, dans son discours d'ouverture, n'a pas occulté cette problématique et propose des solutions.
3: Nous aurons une conférence sociale sur la question de l'intelligence artificielle dans les Hauts-de-France. Je proposerai aux représentants des partenaires sociaux de venir en débattre ici sans aucun tabou. Parce qu'il y a des opportunités formidables, mais il y a aussi des questions qui se posent, des questions importantes. Est-ce que mon emploi existera toujours ? Est-ce que mon métier sera transformé ? Et par rapport à cela, nous sommes dans une course de vitesse. Beaucoup d'entrepreneurs se demandent comment ils vont pouvoir tirer profit de l'IA et transformer les métiers. Et moi, mon job en tant que responsable politique, comme l'ensemble des acteurs qui sont ici, c'est dans cette même course de vitesse, de proposer d'autres opportunités à ceux dont les métiers seront transformés ou parfois même remplacés. On a cette obligation, ça fait maintenant 10 ans qu'on se bat pour faire reculer le chômage, il est en ce moment à son niveau le plus bas depuis 30 ans. Il ne s'agit pas aujourd'hui d'arrêter, mais de continuer à être à la pointe. C'est une course de vitesse, nous avons cette responsabilité de nous préparer à cette vague de l'intelligence artificielle, mais de nous préparer aussi, on l'a vu à l'instant, à une autre vague qui arrive, pas tout à fait en même temps, mais avec un léger décalage, qui est celle de la robotique et de la robo-numérique et de ce mariage. Il ne s'agit pas d'avoir peur, nous ne sommes pas au Moyen-Âge, ne cherchons pas à nous réfugier dans le donjon, de relever le pont le vide, préparer l'huile bouillante pour éviter la déferlante de l'IA et de la robotique. Au contraire, soyons clairement conscients des opportunités, des risques et posons cela. Et je pense qu'une conférence sociale en la matière a beaucoup, beaucoup d'importance et je compte vraiment sur les partenaires sociaux.
4: Autre enjeu d'importance, l'enjeu écologique. L'intelligence artificielle est en effet très consommatrice de ressources, notamment énergétiques. Selon un rapport commandé par l'Organisation des Nations Unies en 2025, les centres de données ont consommé 4500 milliards de litres d'eau. En 2030, ce chiffre pourrait atteindre jusqu'à 9 milliards de mètres cubes d'eau douce, soit l'équivalent des besoins annuels d'un milliard de personnes vivant en Afrique subsaharienne. Mais alors que nous devons accélérer, selon ses partisans, le développement de l'intelligence artificielle, tient-on suffisamment compte de ces enjeux ? Laurent Hublet, ministre bruxellois de l'économie numérique.
5: Je crois qu'on ne peut pas mettre la tête dans le sable. L'IA aujourd'hui, elle est consommatrice d'énergie. On s'attend à ce qu'il y ait des améliorations technologiques qui fassent qu'elles soient plus efficaces énergétiquement, mais c'est aujourd'hui un grand enjeu. L'accès à la puissance électrique, c'est aussi un enjeu de souveraineté. On est en pleine transition énergétique. On se rend compte avec ce qui se passe en Iran et ailleurs qu'on ne peut plus dépendre du pétrole. Et donc, on va devoir faire des choix. Et effectivement, il faudra faire des choix, y compris sur l'utilisation de l'électricité. Se dire, si c'est utilisé de l'IA pour des choses qui n'ont pas de sens, on doit pouvoir... ne pas donner l'accès à nos réseaux électriques pour ça.
2: Mais au-delà des craintes sur l'emploi et sur l'environnement, peut-on encore espérer sérieusement concurrencer les entreprises américaines qui ont plusieurs temps d'avance ? C'est un défi loin d'être insurmontable, selon Laurent Hublé, à condition de s'en donner les moyens.
5: On doit changer certaines manières de faire, on doit oser avoir une préférence pour des solutions européennes, en particulier les gouvernements doivent avoir le courage d'acheter européen plutôt qu'américain ou chinois.
2: Est-ce que ce discours il est entendu justement chez vos homologues de l'Union européenne ?
5: Ça change. Ça pourrait changer plus vite, mais c'est en train de changer. On a des discussions au niveau des 27 sur le « Buy from Europe ». Je crois qu'il y a toute une série de dogmes ou d'idéologies qu'il y avait à la Commission européenne qui sont en train de changer aujourd'hui. Parce qu'on se rend compte que l'environnement global a changé et ceux qui étaient nos alliés avant ne le sont plus.
4: J'imagine aussi que forcément, avec la proximité avec notre région, que vous allez être très attentif aux passerelles possibles, à des projets communs, peut-être franco-belges. Est-ce qu'il y a déjà des projets qui se construisent ?
5: Bien sûr, il y a déjà des collaborations qui se passent entre différents acteurs à Lille, à Bruxelles, à Gand. Nos écosystèmes, ils sont entremêlés. C'est les mêmes personnes qui investissent, qui construisent des sociétés. Et donc, en tant que pouvoir public, oui, moi, je souhaiterais pouvoir amplifier cette dynamique pour créer plus d'emplois, pour créer des solutions qui fassent sens pour nos territoires.
4: Et des solutions porteuses d'emplois aussi, j'imagine, parce que c'est aussi l'un des enjeux aujourd'hui.
5: Oui, c'est un grand enjeu. On doit relocaliser de l'activité industrielle et technologique dans nos territoires, que ce soit dans le spatial, que ce soit dans l'aéronautique, que ce soit dans toutes ces technologies, les drones, etc., qui sont en train de se développer autour de l'IA. On doit relocaliser ces productions dans nos contrées et on doit maximiser la création d'emplois autour de ces filières.
4: Pour ceux qui nous écoutent, qui seraient peut-être novices, qui suivent peut-être ça de loin, qu'est-ce que vous auriez envie de leur dire aujourd'hui pour leur parler de l'intelligence artificielle ? Quelqu'un qui se dit, finalement, qu'est-ce que ça peut m'apporter aujourd'hui l'intelligence artificielle ? Qu'est-ce que vous lui diriez ?
5: Je lui dirais que c'est le grand changement technologique de notre époque. C'est comme ceux qui vivaient il y a 200 ans quand le train a été inventé. On est dans ce moment-là. Donc il faut s'y intéresser, il faut être curieux. C'est une technologie qui n'est pas parfaite, qui va encore évoluer. Et la meilleure manière d'avoir un avis dessus, c'est encore de l'utiliser et de la tester.
4: Le rôle des pouvoirs publics dans le développement de l'intelligence artificielle, quel va-t-il être ? J'imagine un rôle important, mais concrètement, comment ça va-t-il se passer ?
5: Oui, parce que ça va dans les deux sens. L'intelligence artificielle, elle va aussi fondamentalement changer le fonctionnement des entités publiques. Et on espère qu'elle va nous permettre des gains de productivité, d'être plus efficaces dans les secteurs publics, dans l'école, dans les hôpitaux. Et donc, nous devons aussi nous remettre en question sur nos modes de fonctionnement avec l'arrivée de ces technologies. Et puis après, nous devons l'amplifier, donc nous devons créer des filières industrielles et nous devons la réguler. Mais ça, nous le faisons déjà beaucoup en Europe.
2: Près de 350 événements avaient donc lieu la semaine du 12 au 19 juin en région Hauts-de-France. Pitch pour les entreprises afin de lever des fonds et développer leurs projets d'intelligence artificielle, table ronde pour présenter des solutions IA pour la collectivité, découverte d'applications à destination des jeunes, utilisation de l'intelligence artificielle dans le domaine médical et tant d'autres. Les exemples n'ont pas manqué, mais au gré de ce que nous avons pu observer, échanger, ils n'ont pas répondu à toutes les questions que suscite l'arrivée massive de l'intelligence artificielle dans nos vies. C'est sans doute un train à prendre, il est vrai, mais qui suscite encore beaucoup d'interrogations qu'il faudra lever. Un sujet de Julien Maille de Radio Plus.
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1: 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Une soirée blanche est organisée le samedi 5 septembre à partir de 19h30 sur le parking Jean-Jacques Rousseau à Ermenonville. 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À cette occasion, venez habiller tout en blanc. 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Le festival Jardin en Seine s'installe au Café Citoyen d'Auger-Saint-Vincent le samedi 5 septembre de 11h à 22h. Cet événement festif mêle nature et culture. Il est entièrement gratuit et ouvert à tous. Au programme, balade dans le village et cueillette de fleurs, repas végétal partagé et découverte de jeux picards, atelier d'entotype et d'impression végétale, sieste musicale, atelier de médiation musicale, spectacle de musique et de cirque et concert de clôture avec le duo Ledesma, guitare et harpe paraguayenne. Rendez-vous le samedi 5 septembre à partir de 11h au Café Citoyen à Auger-Saint-Vincent.
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0: C'est le moment d'en profiter. Les ateliers de rue du Handball Club Crépinois vous accueillent jusqu'à samedi pour leur dernière semaine de 9h30 à 12h30 sur la place Jean-Philippe Rameau au cœur du quartier Kennedy à Crépy. Initiation au handball, petits jeux sportifs, rencontres et moments de partage vous attendent dans une ambiance conviviale. Venez seul, en famille ou entre amis pour participer et découvrir les animations proposées. C'est entièrement gratuit, libre et ouvert à tous, sans inscription. Alors venez nombreux clôturer cette belle édition des ateliers de rue du Handball Club Crépinois. L'Atelier des Arts, en partenariat avec L'Art en Chemin, présente Le Lave-Vaisselle, une pièce de théâtre écrite, mise en scène et jouée par Flore Lurienne et Frédéric de Goldfilm. Une comédie dramatique et grinçante sur la crise et les névroses d'un couple qui éclate à la suite de la panne de leur lave-vaisselle. Rendez-vous le samedi 5 septembre à 20h et le dimanche 6 septembre à 16h à La Grange, ruelle de la Fontaine de l'Orme à Auger-Saint-Vincent. Entrée 17 euros, informations et billetterie sur atelierdesarts.weebly.com. Avis à tous les chineurs, amateurs de brocante et amoureux des bonnes affaires. Le comité des fêtes de Perrois-les-Gombrie organise son vide-grenier le dimanche 6 septembre de 6h à 18h sur le parking de la salle multifonction. Venez chiner, dénicher de vrais trésors et partager un moment convivial. Une buvette ainsi qu'une petite restauration sont prévues sur place. La grande brocante annuelle de l'association Tutti Quanti Crépy arrive. Rendez-vous le dimanche 6 septembre de 8h à 17h à l'EHPAD Les Primes Verts, 1 rue des Primes Verts à Crépy. Au programme, food truck gourmand pour se restaurer, café et crêpes pour les petites faims, jeux d'extérieur pour s'amuser en famille et tombola pleine de surprises. L'association Créa Instant vous présentera ses projets au profit des résidents. Venez chiner, jouer, manger, discuter, bref, profitez d'un moment convivial et solidaire. On vous attend nombreux le dimanche 6 septembre à l'EHPAD Les Primes Verts à Crépy.
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0: Voilà. Ce sont des recettes souvent à base de légumes du potager. Bio si on peut. Cuisine sans souci.
2: Bonjour Hervé.
0: Bonjour Cécile.
2: Alors Hervé, qu'est-ce qu'on fait de bon aujourd'hui ?
0: Alors je te propose de la semoule aux épices et aux noix.
2: C'est un dessert ?
0: C'est un dessert. Tu sais, on a les gens un peu l'habitude du gâteau de semoule.
2: Oui.
0: Et bien là, c'est une autre façon
2: de préparer de la semoule.
0: Voilà, de servir de la semoule.
2: Ben alors je t'écoute pour les ingrédients.
0: 100 g de semoule de blé dur moyenne.
2: Donc je suppose qu'il faut prendre de la semoule à dessert. C'est pas la même semoule que pour faire le couscous, on est d'accord.
0: Ouais. 20 g de beurre.
2: Donc avec de la crème française, s'il vous plaît.
0: Du lait.
2: Français aussi, c'est
0: du
2: bon.
0: Sucre en poudre. Un bâton de cannelle. 2 clous de girofle. Le jus d'un demi-citron. Mm-hmm. Une quinzaine de cerneaux de noix. Et de la cannelle en poudre. On va commencer par mesurer la semoule dans un verre doseur. Ça nous servira de base pour les mélanges.
2: Très bien.
0: On va préparer le même volume de lait. Les 2/3 de sucre et les 2/3 d'eau.
2: C'est le même principe quand on fait un gâteau yaourt où on garde le contenant finalement. Là, c'est un peu ça.
0: Ouais.
2: Une fois qu'on a pris la mesure de la semoule dans son verre doseur,
0: ça
2: pas besoin
0: de
2: peser en réalité.
0: Ça sert de base.
2: Pas, d'accord. Donc le même volume de lait, les 2/3 de sucre et ensuite les 2/3 d'eau.
0: Alors on va faire frémir le lait avec l'eau, le sucre, le bâton de cannelle et les clous de girofle. On va laisser infuser, on couvre, on laisse infuser le temps de préparer la semoule. Alors on va faire fondre le beurre dans une casserole, on va ajouter la semoule et on va bien mélanger et les cuire pendant 5 à 10 minutes en remuant, jusqu'à ce que la semoule soit blonde.
2: Ouais, elle devienne blonde, très bien.
0: Ça marche ?
2: Jusque là, très bien.
0: On filtre le lait chaud.
2: Donc on enlève, parce que comme ça s'enlève le clou de girofle, le bâton de cannelle, parce que le lait il doit être bien parfumé là,
0: voilà.
2: Bien infusé.
0: On filtre le lait chaud, on le verse sur la semoule et on remue jusqu'à absorption.
2: Donc là on remue dans la casserole mais sur feu très très doux.
0: Très
2: hein.
0: Très doux. Ouais. On arrose avec le jus de citron. Hors du feu, on couvre d'un linge, puis d'un couvercle et on laisse gonfler 15 minutes.
2: Okay.
0: Au bout de 15 minutes, on va égrainer la semoule avec une fourchette.
2: Oui, avec les mains, ok.
0: On va couvrir à nouveau et laisser reposer jusqu'au moment de servir.
2: Laisser refroidir finalement.
0: Voilà. On va briser les cerneaux de noix et les ajouter à la semoule au moment de servir. On va répartir la semoule dans les assiettes en faisant des dômes et on saupoudre si on veut avec de la cannelle.
2: Ah, pour la déco. C'est bien ça.
0: Bah, c'est tout simple.
2: C'est très simple. On peut rajouter quelque chose, une petite
0: Écoute,
2: variante
0: comme d'habitude, hein, libre choix. On peut remplacer les cerneaux par des amandes ou des pignons de pain grillés. On fait griller à sec comme ça dans la poêle et on les met dedans.
2: Hein ? Très bien.
0: Petite astuce aussi pour les gourmets. On peut ajouter des raisins secs qu'on aura fait macérer dans du jus d'orange.
2: Non. Dans du rhum ou dans du cognac aussi.
0: Enfin, ou dans du cognac, voilà.
2: Je pense que ça marche aussi.
0: Oui.
2: Moins pour les enfants, mais bon, voilà, pour moi, voilà. Ça marche bien dans le rhum.
0: Ça marche
2: voilà.
0: Bien. Ça marche bien.
2: Très bien. Eh bien, vous pouvez retrouver cette recette en podcast sur notre site rvm93.7. N'oubliez pas, vous pouvez participer à cette émission en nous envoyant vos recettes via notre adresse mail rvm@rvmfm.com ou via notre numéro de téléphone, le 03 44 59 30 30. Alors,
0: bon appétit bien sûr. 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

0: coucou.
1: Tu veux pas dire bonjour Hervé?
0: Non.
1: Non?
0: Maman.
1: Oui, maman a dit bonjour Hervé, bon week-end, sous le soleil.
0: Bonjour.

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2: Bonjour. Toujours dans le cadre de nos chroniques familiales sur le père, évoquons maintenant la relation père-enfant et principalement père-fille. Commençons par Claude Nougaro et Cécile.

0: Merci.
1: Pour finir, une vieille chanson, André Claveau et Viens danser avec papa. Nostalgie quand tu nous tiens.
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Bien.

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1: À bientôt.
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1: 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Voici un reportage réalisé par une radio associative de la région.
2: C'est sur un fauteuil, un thé à la main que tout commence. Pendant plus d'une heure, Alice Leroy aborde des sujets parfois tabous avec des étudiants en médecine et des professionnels. Actuellement en 6e année à la faculté de médecine de l'Université de Lille, Alice diffuse depuis 2 ans, chaque mois, un épisode de son podcast « Médecin au micro ».
3: J'avais fait une année de césure, donc il y a 3 cycles en médecine. Le premier, il fait 3 années. Et après ces 3 années-là, on commence l'externat, donc le 2e cycle, et qui est quand même connu pour être plus difficile, bien que tout le monde pense que la première année est la plus dure. Ça reste un autre concours qui nous prépare à l'internat et qui nous permet de pouvoir choisir nos spécialités et notre ville de résidence pour la fin de nos études. Et donc c'est connu pour être plutôt difficile. Donc je me disais que j'allais faire une pause, que j'avais envie de mieux parler anglais, de pouvoir un petit peu me poser. Et en fait, en revenant à l'externat, c'est sûr que c'était un peu plus difficile de s'y remettre. J'avais un peu perdu le sens de ce que je faisais. Et donc, je me suis dit comment reconnecter un peu à ce métier que je connais très peu, puisque j'ai personne dans ma famille qui fait ce métier. Et donc, je me suis dit, je vais interviewer des gens qui le font depuis longtemps. Parce que c'est vrai que nous, en externat, on est sur nos livres, on a quelques stages, mais c'est quand même la plupart du temps du bachotage, et où notre exercice, il peut être limité au début de l'externat dans nos stages. Donc, le but, c'était vraiment de pouvoir reconnecter et redonner du sens à ce que je faisais pour continuer et pas arrêter, parce que je pense que ça aurait pu être le cas à la reprise.
4: Depuis que vous avez commencé ces podcasts, est-ce que votre regard a changé sur la médecine ?
3: Je pense qu'il a évolué forcément quand même dans le bon sens. Et j'ai quand même appris plein de choses. Et surtout, ça m'a permis, comme je disais, de retrouver du sens et de me reconnecter à mes études et de me projeter beaucoup plus facilement. C'était vraiment le but de pouvoir visualiser ce que c'est la vie d'un médecin. Parce que quand on est étudiant, on n'a pas du tout l'emploi du temps d'un vrai médecin. Et ça m'a permis de comprendre plein de choses et de aussi comprendre ce que certains étudiants peuvent vivre aussi, que j'ai pas forcément vécu ou que j'ai vécu et qui m'ont permis de m'en sortir un peu plus vite si ça allait pas bien. Donc est-ce que la médecine ça a évolué? Je sais pas à ce point-là. Je pense que c'est un mix des études et du podcast qui font que ça évolue ensemble, parce que quand on est en stage, on se rend compte de plein de choses qu'on n'imaginait pas avant. Mais c'est un peu un travail ensemble avec les études et le podcast.
4: Vous avez eu beaucoup d'invités. Est-ce qu'il y a un épisode qui vous a marqué depuis que vous avez commencé?
3: Je pense que l'épisode qui m'a le plus marqué, du coup, c'est celui avec Donatienne Jolie, qui est une chirurgienne orthopédique. En fait, c'était vraiment mon 2e épisode. Le premier, je l'avais fait avec une copine. Du coup, c'était quand même plus facile pour moi d'inviter une amie. Et pour le 2e, je me suis retrouvée avec quand même une grande chirurgienne d'à peu près, je crois, 40-45 ans. Donc, ça reste impressionnant, je trouve, d'interviewer une adulte. Et elle était venue chez moi, j'étais hyper stressée. Et elle m'avait vraiment partagé son parcours, partagé des choses très personnelles, très intimes sur la maternité, sur la place de la femme dans un bloc opératoire où en orthopédie c'est connu pour être très masculin, parfois même un peu misogyne. Et donc c'était impressionnant et je me suis vraiment dit, cette femme, elle m'a fait un vrai cadeau. Mmh. Et cet épisode, je l'adore et il me touche énormément. On avait eu quelques petites larmes pendant l'épisode. Donc c'est vrai que ça, c'était un peu un vrai booster, un vrai lancement pour le projet, qui a donné aussi de la légitimité à ce podcast. Pas que mon amie ne l'a pas donné, mais comme je le faisais avec une copine, c'était quand même assez différent. Et donc ça a vraiment, pour moi, lancé le projet.
4: Vous interviewez, vous faites des podcasts surtout avec des étudiants et professionnels de la région. Vous aimeriez petit à petit de plus en plus vous élargir à l'échelle nationale?
3: Oui, franchement, je ne suis pas du tout fermée. C'est plus simple logistiquement d'avoir des gens près de chez moi. Et je trouve que la rencontre physique, elle est quand même plus importante, et en visio, on n'a jamais le même feeling, je trouve. Mais j'ai déjà été à Paris pour interviewer Jamal Abdelkader, qui a fait un documentaire qui s'appelle État limite, où il présente la psychiatrie avec le réalisateur qui est Nicolas Peduzzi, et qui vont nous en faire un documentaire incroyable que j'ai dû voir plein de fois. Et j'avais aussi rencontré Caroline Brémaud, qui est autrice du livre État d'urgence pour le coup. Et pareil, j'étais allée jusqu'en Bretagne pour faire ce podcast et c'est toujours des rencontres hyper riches et c'est aussi intéressant de pouvoir voir comment ça se passe aussi ailleurs. Hein. C'est bien de s'exporter, mais oui, pour le moment, c'est plus dans le Nord. On verra où je serai l'année prochaine.
4: Comment vous pensez que les réseaux sociaux, les podcasts peuvent aider le public, les étudiants à changer le regard qu'ils portent sur la médecine?
3: Je pense que ça permet de montrer des choses qu'on ne voit pas. Notamment, là, un des derniers épisodes que j'ai fait, c'était mon vlog sur l'EDN où je parlais de mes révisions pendant les 5 mois avant le concours écrit. Et justement, c'est l'aboutissement de ce deuxième cycle. Et au final, on ne se rend pas compte finalement de ce que les médecins, de ce que les professionnels de santé mettent en place pour arriver devant les patients, d'être à l'hôpital, d'être en cabinet. Et je pense que c'est assez essentiel quand même, parce que je fais des podcasts qui ne sont pas sur la médecine, pas sur des compétences médicales particulières, mais sur ce que les gens vivent. Et donc je pense que c'est vraiment ouvert à tout le monde. Mais le but, c'est quand même aussi de montrer à des patients ou des gens qui peuvent parfois être agressifs ou d'être énervé d'un retard ou de plein de choses, parce qu'en fait, on ne comprend pas. Et souvent, ce qui cause l'énervement, c'est le fait de ne pas comprendre. Et je pense que c'est important qu'on se rende compte que un médecin, quand il est fatigué après 12, 13, 14 heures de travail aux urgences, il est un peu moins aimable. Mais il faut comprendre ce qui se passe pour lui aussi pendant sa journée et ce qu'il fait face pour l'amener à ce moment-là. Et là, de mon cas, c'est du point de vue d'une étudiante, donc du point de vue de passer des heures de révision, des journées de révision, la fatigue mentale, la fatigue motivationnel aussi. Et donc c'est vrai qu'à un moment, je pense que ça remet un peu au centre le fait qu'il y a beaucoup de sacrifices pour arriver au travail de médecin, et j'ai pas fini, et de dire rendez-vous aussi compte de la maltraitance qui est infligée à ces soignants là et que ce soit de la maltraitance par l'État, le gouvernement, le système de santé qui s'effondre aussi aujourd'hui et qui est créé aussi entre les interactions avec des patients qui sont parfois violents, même verbalement. Donc je pense que ça peut aussi permettre aux gens de se rendre un peu plus compte de ce qu'il faut faire quand on est un humain qui passe en médecine pour arriver devant eux et qu'on se prend des choses des fois un peu compliquées. Donc je pense que c'est important.
4: Est-ce qu'il y a des sujets que vous n'osez pas encore aborder, que vous aimeriez aborder ?
3: Je pense que la rémunération, c'est encore des choses que je ne mets pas vraiment à plat sur la table. Mais ce serait intéressant. Je pense qu'il ne faut pas qu'il y ait de tabou. Et je pense qu'il y a quand même... J'ai peut-être ce truc de me dire il y a beaucoup cette croyance que du coup, on gagne énormément notre vie et que du coup, on ne devrait pas se plaindre de rien du tout. Donc, est-ce que peut-être j'ose pas parler trop d'argent pour ça, je sais pas. Mais je pense que ça pourrait être intéressant parce que c'est le but, c'est de se projeter. Donc quand on se projette, il y a aussi le salaire qui compte et qui rentre en jeu. Mais sinon, il n'y a pas beaucoup de tabous. Pour le coup, on parlait du regret maternel justement avec Donatienne. C'est quand même un sujet un peu particulier, donc ça va.
4: Et justement, en parlant de l'argent, si vous pouviez changer une seule chose dans les études de médecine, ce serait quoi ?
3: Pour moi, il y a quand même le côté santé mentale qui est très compliqué pour les étudiants, parce que le système, justement, demande d'être compétitif avec les autres étudiants, ce qui est aussi assez paradoxal, vu qu'on va avoir un métier, un exercice qui est sur l'empathie, sur la compréhension des autres. Et là, on est dans les 6 premières années, se place aussi dans la compétition et dans écraser, entre guillemets, les autres, ou être en tout cas meilleur que les autres. Donc ça, c'est difficile et j'aurais du mal à proposer quelque chose de plus viable, parce qu'en effet, il faut bien nous classer pour qu'on ait des choix dans nos spécialités et qu'il n'y a pas de la place pour tout le monde si on avait notre premier choix et il manquerait des spécialistes dans d'autres spécialités. Mais en tout cas, je pense que ce stress-là, ce sacrifice sur la santé mentale, il pourrait en tout cas être, entre guillemets, un peu plus acceptable avec une reconnaissance qui est financière. Aujourd'hui, moi, quand je vais en stage, je suis à mi-temps à l'hôpital, je suis 26 ans, je suis payée 2-3 euros de l'heure. Mes gardes de 12 heures, c'est 40 euros, enfin 44 euros net. C'est quand même extrêmement faible. Et on est des gens qui allons à l'hôpital, qui travaillons comme tout autre stagiaire dans n'importe quel autre domaine. Les internes, c'est pareil, ils sont au SMIC au début de l'internat et pas beaucoup plus à la fin. Et on arrive à 30 ans à être payé même pas, peut-être 2 000-2 500 euros net en rajoutant après les gardes. Et c'est quand même, par rapport au taux horaire sur du 48 heures par semaine, qui est pas très récompensé, je trouve. On a beaucoup de responsabilités. Je pense que justement, l'internat, on a le droit de prescrire. Donc c'est quand même des moments où on arrive à être très stressé, avec des responsabilités qui sont assez importantes. Et donc, en effet, la santé mentale, elle reprend encore un coup, même si c'est pas la même chose à l'externat et à l'internat. Et donc, je pense que ce serait plus agréable, en fait, de se dire, au moins, je vais travailler pour être reconnue aussi. Et je pense que financièrement, oui, ça devrait être un peu plus mis en avant. Et je ne comprends pas pourquoi la santé en particulier est un endroit où on n'est pas bien payé, en tout cas pendant les études, alors qu'ailleurs, ce n'est pas comme ça.
4: Qu'est-ce que vous diriez à un étudiant qui hésite encore à se lancer dans les études de médecine ?
3: Je me souviens que je lisais des choses avant de me lancer, moi, puisque j'avais fait une année d'études d'autres choses avant médecine. Et je lisais beaucoup de choses négatives. J'avais lu beaucoup de choses, des gens qui avaient arrêté, même en sixième année qui arrêtaient parce que c'était trop dur. Et je me disais, mais moi, jamais, je ne recommanderais pas médecine. C'est pas que je le recommande pas, c'est qu'il faut vraiment se renseigner et être, je pense, très motivé en sachant que c'est un parcours qui est long. Si on a envie de le faire, je pense qu'il n'y a rien qui nous arrêtera. Moi, j'avais lu plein de choses très négatives et je l'ai quand même fait. Il y a des gens pour qui, je pense, c'est peut-être un peu trop long, un peu trop dur. Et c'est en parlant beaucoup et en écoutant justement des témoignages qu'on peut se rendre compte un peu si on peut être fait aussi pour ça.
4: Se lancer dans les études de médecine et en même temps faire une autre activité telle que se lancer sur les podcasts, ça demande du temps, comment ça se passe ? Est-ce que c'est possible ?
3: Oui, après, je pense qu'on est tous différents dans notre façon d'aborder les cours. Il y a beaucoup d'années où j'étais très stressée, donc je pense que j'aurais pas eu vraiment le temps, mentalement, la place d'esprit pour le faire. Mais du coup, quand je suis arrivée à ce deuxième cycle, qui est un marathon plutôt qu'un sprint par rapport à la première année, où c'est 3 ans vraiment, allez, vraiment 2 ans où on va bachoter, enchaîner stages et révisions, je pense que ça m'a permis de m'équilibrer. Et je pense qu'il y a énormément de gens qui ont besoin d'une autre activité, que ce soit sportive ou n'importe quelle autre activité. Et donc, le podcast, moi, il m'a équilibrée. Donc oui, ça prend un peu de temps. Et encore que je fais qu'un épisode par mois, donc ça me prend quelques jours par mois. Après, le reste du temps, j'y pense pas vraiment. Pour moi, c'était essentiel. Sinon, j'aurais pas tenu sans rien et ça aurait été presque pire.
4: Si vous deviez résumer en quelques phrases votre podcast Médecin au micro, vous résumerez comment ?
3: Un podcast qui permet de mettre en lumière ce qu'on ne voit pas, justement, sur les études de santé, que ce soit du point de vue étudiant ou du point de vue professionnel, et que ça permet un peu de se projeter dans ce monde qui n'est pas dit à voix haute. À la fac, on a beaucoup de choses théoriques, on n'a rien du tout sur le concret, et donc je pense que ça permet de se projeter dans la vie de médecin, dans la place du médecin dans la société aussi, et aussi si on traverse des difficultés en tant qu'étudiant, il y a plein de témoignages sur différents aspects, que ce soit le deuil, on avait vu, j'avais interviewé quelqu'un qui était malade pendant son concours, arrêter médecine aussi, c'était un sujet, je trouve que c'est important de dire qu'on peut partir sans avoir de culpabilité parce que c'est très élitiste tout ça, mais on a le droit de partir si ça nous convient pas. Donc il y a vraiment un peu de tout, il y a un large panel pour, je pense, vivre mieux ses études en tout cas.
4: Nous étions en compagnie de Alice Leroy, étudiante en 6e année à la faculté de médecine de l'Université de Lille et qui aborde les sujets et tabous autour de la profession à travers son podcast « Médecin au micro ». Un reportage réalisé par Zoé Mortelier pour RPL Radio.
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0: 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La première compagnie d'arc de Nanteuil-le-Haudouin organise ses portes ouvertes le samedi 29 août de 9h30 à 13h au Jeu d'arc situé 9 rue de Soissons à Nanteuil-le-Haudouin. Au programme, initiation gratuite et ouverte à tous. Les membres du bureau seront présents pour répondre à toutes vos questions. Visez juste, venez découvrir le tir à l'arc dans une ambiance conviviale le samedi 29 août à Nanteuil-le-Haudouin. Une soirée blanche est organisée le samedi 5 septembre à partir de 19h30 sur le parking Jean-Jacques Rousseau à Ermenonville. Un événement festif et convivial pour fêter la rentrée. À cette occasion, venez habiller tout en blanc. Buffet campagnard sur place, l'animation musicale sera assurée par un DJ.
1: La première brocante du Néo Club des Sautrio aura lieu le dimanche 30 août de 8h à 17h dans le parc du château d'Aramon. C'est à Verberie. Juste avant la rentrée, venez chiner, venez faire de bonnes affaires et venez dénicher des trésors cachés. Une buvette et une petite restauration vous seront proposées sur place.
0: Le festival Jardin en scène s'installe au Café Citoyen d'Auger-Saint-Vincent le samedi 5 septembre de 11h à 22h. Cet événement festif mêle nature et culture. Il est entièrement gratuit et ouvert à tous. Au programme, balade dans le village et cueillette de fleurs, repas végétal partagé et découverte de jeux picards, atelier d'entotype et d'impression végétale, sieste musicale, atelier de médiation musicale, spectacle de musique et de cirque et concert de clôture avec le duo Ledesma, guitare et harpe paraguayenne. Rendez-vous le samedi 5 septembre à partir de 11h au Café Citoyen à Auger-Saint-Vincent. 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
4: À Ormoy-Villers, l'association des parents d'élèves Appel d'Or organise une brocante le dimanche 6 septembre de 7h à 17h. Rendez-vous rue du Chemin Vert, c'est à côté du cimetière. Les bénéfices financeront les activités scolaires, buvettes et restaurations sont prévues sur place. Alors venez chiner, venez faire de bonnes affaires, venez passer un moment convivial en famille à Ormoy-Villers le 6 septembre.
5: La bibliothèque municipale d'Ermenonville vous invite à un apéro littéraire, l'occasion de se réunir et d'évoquer ensemble plusieurs ouvrages autour d'une thématique particulière. Rendez-vous le dimanche 6 septembre de 18h à 20h à la bibliothèque. Elle est située à côté de l'école Jean-Richard à Ermenonville.

0: ville. Venez partager vos lectures d'été autour d'un verre et de quelques douceurs apéritives. Samedi 5 septembre, de 10h à 17h, le Secours Populaire organise une braderie au 10 avenue Sadi Carnot à Crépy. Sur place, faites le plein de bonnes affaires avec un large choix de vêtements, adultes et enfants, à tout petit prix. Venez nombreux, l'entrée sera libre. Le 15 Crépinois vous donne rendez-vous le dimanche 13 septembre au stade de rugby, rue de la Sablonnière à Crépy, pour sa brocante annuelle. Venez chiner et faire le plein de bonnes affaires pour la rentrée. Informations et inscriptions sur le site du 15 Crépinois. Plus de renseignements au 07 70 12 07 66.
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1: Bienvenue dans les Hauts-de-France. Voici un reportage réalisé par une radio associative de la région.
2: Du 12 au 19 juin avait lieu dans la région Hauts-de-France un sommet intitulé « IA avec nous ». Au total, près de 350 événements étaient programmés à travers la région, avec en ouverture, à Lille, un sommet réunissant des centaines de personnes intéressées ou pionnières dans le domaine de l'intelligence artificielle. Alors que la région va accueillir prochainement plusieurs data centers, l'événement avait pour but de rappeler l'importance de ne pas rater le train technologique de l'intelligence artificielle. Mais comme cette dernière questionne, inquiète parfois, l'occasion était aussi là pour rappeler que l'IA ne se fera pas, sur le papier du moins, à n'importe quel prix. On écoute Xavier Bertrand, président de la région Hauts-de-France, lors de son discours d'ouverture.
3: L'IA est un peu comme une marguerite cornefeuille. Il y en a qui l'IA l'aiment ou la connaissent un peu, beaucoup, passionnément, à la folie ou même pas du tout. Et c'est ça qui est très important aujourd'hui. C'est que l'on puisse voir clairement les opportunités de l'IA, mais aussi les défis de l'IA. Que ce soit mon ami Joseph Ougourlian ce matin sur les questions liées à la presse, à la liberté de la presse, à la capacité de continuer à informer. Ça sera aussi l'intervention tout à l'heure de la directrice générale de la SACEM sur la part de la culture et de la création. Et moi qui crois au potentiel de l'IA, je serai très clairement intransigeant pour que l'on préserve la création et les auteurs sans lesquels il n'y aura pas, et je le dis, de création dans aucun domaine. Non mais, on a le droit de bien vouloir comprendre le potentiel de l'IA, mais d'avoir des principes parce qu'on n'est pas dans n'importe quel pays. On est en France, c'est le pays des Lumières, c'est le pays aussi qui croit à des valeurs démocratiques, qui croit au service public et qui croit aussi à la place de la création et de la culture. Et ce combat-là n'est pas purement français, il est aussi bien évidemment européen, Joseph. Ça fait partie des points essentiels. Le reste, c'était aussi l'occasion pour nous de montrer que l'IA avec nous, ça ne suffisait peut-être pas, et que l'enjeu à partir de ce sommet, c'est clairement maintenant l'IA pour tous. Ce n'est pas un glissement sémantique. Et c'était très clair ce matin dans les différentes interventions. L'IA pour tous, ça veut dire que l'IA, c'est pour toutes les entreprises, très grandes entreprises, Barthélémy, mais aussi les PME et les TPE. L'IA pour tous, c'est pour les gens qui ont un emploi et qui se demandent s'il va être transformé, mais aussi pour les demandeurs d'emploi, grâce au partenariat qu'on vient de signer avec France Travail, nous sommes la première région en France, pour qu'on ait près de 25 000 demandeurs d'emploi qui, avant la fin 2027, puissent aussi, grâce à l'IA, pouvoir davantage matcher avec les offres d'emploi. L'IA pour tous, c'est des plus jeunes, je vais reparler de l'école, du lycée, mais c'est aussi les toujours jeunes, qui se sont déjà appropriés l'intelligence artificielle. Et donc, très clairement, c'est l'IA aussi au cœur d'une métropole, au cœur de ce formidable vaisseau amiral de la tech en région qu'on doit à Pierre de Saint-Ignon, ici au cœur de Lille, mais c'est aussi au cœur de Sambre-Avesnois, ou de la Thiérache, ou du sud de l'Oise. C'est partout et c'est pour tous. Et là, on a un véritable rôle à jouer, et je vous dis aussi, au-delà de ce sommet aujourd'hui, nous avons 343 rendez-vous dans toute la région et clairement dans tous les domaines. Ce succès, il est grâce à vous et je voulais vraiment vous dire ma reconnaissance.
2: Si la région se veut pionnière dans le domaine de l'intelligence artificielle, ses enjeux sont bien au-delà des Hauts-de-France. De nombreux observateurs internationaux étaient ainsi présents le 12 juin à Lille pour ce sommet IA avec nous. Parmi eux, Laurent Hublé, ministre bruxellois de l'économie numérique, qui a pu témoigner à notre micro des passerelles possibles entre la région et celle de Bruxelles, dans un pays qui, lui aussi, se questionne sur l'intelligence artificielle.
4: Alors, monsieur le ministre, un ressenti sur cette journée, sur cette participation au premier sommet IA avec nous ici à Lille ?
5: Je suis très heureux de venir à Lille parce qu'on a une histoire très ancienne, Bruxelles et Lille. On fait partie de la même culture et on a un passé de ville industrielle aussi. Et je trouve ça extrêmement positif que des villes telles que Lille prennent un leadership sur ces questions et que ce ne soit pas uniquement les grandes capitales.
4: Prendre pleinement sa part aussi dans la course à l'intelligence artificielle. Où en est-on en Europe aujourd'hui sur l'intelligence artificielle et notamment par rapport à ses concurrents américains ?
5: Je pense qu'on est pile au milieu de la rivière. On a une longue histoire dans l'intelligence artificielle. La recherche fondamentale, elle s'est d'abord faite en Europe dans ce domaine. On a aussi une longue histoire en termes de production de hardware, hein, des technologies, des chips et tout ça. Mais on consomme beaucoup de ces technologies, on ne les produit pas assez aujourd'hui. Et on doit réindustrialiser notre continent, on doit réindustrialiser nos territoires, que ce soit dans les Hauts-de-France ou à Bruxelles. On a un enjeu de ramener de l'activité industrielle, et cette activité, elle est très liée aux nouvelles technologies, elle est liée à l'intelligence artificielle et à d'autres. Et donc, nous devons prendre notre place, revendiquer cette place et assurer qu'on développe une industrie européenne en la matière.
4: Comment prendre sa place, justement, aujourd'hui, concrètement ?
5: La première chose, c'est de l'affirmer. Et je crois qu'on doit l'affirmer, nous, Européens, aujourd'hui. Nous avons les mêmes valeurs. Nous devons être fiers d'être Européens. Et nous devons assurer que nous sommes souverains. La souveraineté, ce n'est pas un concept théorique. Ça veut dire qu'on a la maîtrise des outils. On a perdu la maîtrise de beaucoup de ces outils. On doit avoir la maîtrise sur les data centers. On doit avoir la maîtrise sur les données. Et on doit avoir la maîtrise sur tout l'applicatif, c'est-à-dire tout ce à quoi l'IA est vraiment utile, dans les hôpitaux, dans l'éducation. Ça doit être des solutions qui sont développées dans nos territoires. Et d'ailleurs, un peu partout en Europe, pas uniquement dans les grands hubs technologiques.
4: Beaucoup de questions, évidemment, autour de cette intelligence artificielle et notamment sur son impact sur l'emploi. Elle se veut parfois facilitatrice, cette intelligence artificielle, et pourtant elle crée des craintes, justement. Est-ce que faciliter les tâches ne va pas enlever la spécificité et la qualité du travail réalisé par les humains ? Comment on répond à ces craintes ?
5: Je pense que c'est une question fondamentale et que personne n'a la réponse définitive aujourd'hui. On est au début de cette transformation qui est effectivement une transformation majeure. Je crois qu'on doit aussi être conscient qu'il n'y a pas de consensus social sur cette technologie aujourd'hui. Il y a beaucoup de craintes, il y a de la colère, et on doit vraiment pouvoir l'entendre pour s'assurer qu'on l'utilise à des bonnes fins. Une technologie, ce n'est jamais un objectif en soi. Ça doit servir à quelque chose. Pour moi, si l'IA, elle sert à améliorer la santé, elle fait que nos hôpitaux sont plus accessibles, que le service est meilleur pour les patients, ça a du sens. Si elle est là uniquement pour détruire des emplois et concentrer la richesse dans les mains de quelques-uns, bien sûr, nous n'en voulons pas et ça, nous devons l'éviter.
2: L'IA va-t-elle tuer mon emploi ? Voilà une question que l'on entend souvent autour de soi, autour de l'intelligence artificielle. Xavier Bertrand, dans son discours d'ouverture, n'a pas occulté cette problématique et propose des solutions.
3: Nous aurons une conférence sociale sur la question de l'intelligence artificielle dans les Hauts-de-France. Je proposerai aux représentants des partenaires sociaux de venir en débattre ici sans aucun tabou. Parce qu'il y a des opportunités formidables, mais il y a aussi des questions qui se posent, des questions importantes. Est-ce que mon emploi existera toujours ? Est-ce que mon métier sera transformé ? Et par rapport à cela, nous sommes dans une course de vitesse. Beaucoup d'entrepreneurs se demandent comment ils vont pouvoir tirer profit de l'IA et transformer les métiers. Et moi, mon job en tant que responsable politique, comme l'ensemble des acteurs qui sont ici, c'est dans cette même course de vitesse de proposer d'autres opportunités à ceux dont les métiers seront transformés ou parfois même remplacés. On a cette obligation, ça fait maintenant 10 ans qu'on se bat pour faire reculer le chômage. Il est en ce moment à son niveau le plus bas depuis 30 ans. Il ne s'agit pas aujourd'hui d'arrêter, mais de continuer à être à la pointe. C'est une course de vitesse. Nous avons cette responsabilité de nous préparer à cette vague de l'intelligence artificielle, mais de nous préparer aussi, on l'a vu à l'instant, à une autre vague qui arrive, pas tout à fait en même temps, mais avec un léger décalage, qui est celle de la robotique et de la robonumérique et de ce mariage. Il ne s'agit pas d'avoir peur, nous ne sommes pas au Moyen-Âge, ne cherchons pas à nous réfugier dans le donjon, de relever le pont le vide, préparer l'huile bouillante pour éviter la déferlante de l'IA et de la robotique. Au contraire, soyons clairement conscients des opportunités, des risques, et posons cela. Et je pense qu'une conférence sociale en la matière a beaucoup, beaucoup d'importance, et je compte vraiment sur les partenaires sociaux.
2: Autre enjeu d'importance, l'enjeu écologique. L'intelligence artificielle est en effet très consommatrice de ressources, notamment énergétiques. Selon un rapport commandé par l'Organisation des Nations Unies en 2025, les centres de données ont consommé 4500 milliards de litres d'eau. En 2030, ce chiffre pourrait atteindre jusqu'à 9 milliards de mètres cubes d'eau douce, soit l'équivalent des besoins annuels d'un milliard de personnes vivant en Afrique subsaharienne. Mais alors que nous devons accélérer, selon ses partisans, le développement de l'intelligence artificielle, tient-on suffisamment compte de ces enjeux ? Laurent Hublet, ministre bruxellois de l'économie numérique.
5: Je crois qu'on ne peut pas mettre la tête dans le sable. L'IA aujourd'hui, elle est consommatrice d'énergie. On s'attend à ce qu'il y ait des améliorations technologiques qui fassent qu'elle soit plus efficace énergétiquement, mais c'est aujourd'hui un grand enjeu. L'accès à la puissance électrique, c'est aussi un enjeu de souveraineté. On est en pleine transition énergétique. On se rend compte avec ce qui se passe en Iran et ailleurs qu'on ne peut plus dépendre du pétrole. Et donc, on va devoir faire des choix. Et effectivement, il faudra faire des choix, y compris sur l'utilisation de l'électricité. Se dire, si c'est utilisé de l'IA pour des choses qui n'ont pas de sens, on doit pouvoir... ne pas donner l'accès à nos réseaux électriques pour ça.
2: Mais au-delà des craintes sur l'emploi et sur l'environnement, peut-on encore espérer sérieusement concurrencer les entreprises américaines qui ont plusieurs temps d'avance ? C'est un défi loin d'être insurmontable, selon Laurent Hublet, à condition de s'en donner les moyens.
5: On doit changer certaines manières de faire, on doit oser avoir une préférence pour des solutions européennes. En particulier, les gouvernements doivent avoir le courage d'acheter européen plutôt qu'américain ou chinois.
2: Est-ce que ce discours, il est entendu justement chez vos homologues de l'Union européenne ?
5: Ça change. Ça pourrait changer plus vite, mais c'est en train de changer. On a des discussions au niveau des 27 sur le « Buy from Europe ». Je crois qu'il y a toute une série de dogmes ou d'idéologies qu'il y avait à la Commission européenne qui sont en train de changer aujourd'hui. Parce qu'on se rend compte que l'environnement global a changé et ceux qui étaient nos alliés avant ne le sont plus.
4: J'imagine aussi que forcément, avec la proximité avec notre région, que vous allez être très attentif aux passerelles possibles, à des projets communs, peut-être franco-belges. Est-ce qu'il y a déjà des projets qui se construisent ?
5: Bien sûr, il y a déjà des collaborations qui se passent entre différents acteurs à Lille, à Bruxelles, à Gand. Nos écosystèmes, ils sont entremêlés. C'est les mêmes personnes qui investissent, qui construisent des sociétés. Et donc, en tant que pouvoir public, oui, moi, je souhaiterais pouvoir amplifier cette dynamique pour créer plus d'emplois. Pour créer des solutions qui fassent sens pour nos territoires.
4: Et des solutions porteuses d'emplois aussi, j'imagine, parce que c'est aussi l'un des enjeux aujourd'hui.
5: Oui, c'est un grand enjeu. On doit relocaliser de l'activité industrielle et technologique dans nos territoires, que ce soit dans le spatial, que ce soit dans l'aéronautique, que ce soit dans toutes ces technologies, les drones, etc., qui sont en train de se développer autour de l'IA. On doit relocaliser ces productions dans nos contrées et on doit maximiser la création d'emplois autour de ces filières.
4: Pour ceux qui nous écoutent, qui seraient peut-être novices, qui suivent peut-être ça de loin, qu'est-ce que vous auriez envie de leur dire aujourd'hui pour leur parler de l'intelligence artificielle ? Quelqu'un qui se dit, finalement, qu'est-ce que ça peut m'apporter aujourd'hui l'intelligence artificielle ? Qu'est-ce que vous lui diriez ?
5: Je lui dirais que c'est le grand changement technologique de notre époque. C'est comme ceux qui vivaient il y a 200 ans quand le train a été inventé. On est dans ce moment-là. Donc il faut s'y intéresser, il faut être curieux. C'est une technologie qui n'est pas parfaite, qui va encore évoluer. Et la meilleure manière d'avoir un avis dessus, c'est encore de l'utiliser et de la tester.
4: Le rôle des pouvoirs publics dans le développement de l'intelligence artificielle, quel va-t-il être ? J'imagine un rôle important, mais concrètement, comment ça va-t-il se passer ?
5: Oui, parce que ça va dans les deux sens. L'intelligence artificielle, elle va aussi fondamentalement changer le fonctionnement des entités publiques. Et on espère qu'elle va nous permettre des gains de productivité, d'être plus efficaces dans les secteurs publics, dans l'école, dans les hôpitaux. Et donc, nous devons aussi nous remettre en question sur nos modes de fonctionnement avec l'arrivée de ces technologies. Et puis après, nous devons l'amplifier, donc nous devons créer des filières industrielles et nous devons la réguler. Mais ça, nous le faisons déjà beaucoup en Europe.
2: Près de 350 événements avaient donc lieu la semaine du 12 au 19 juin en région Hauts-de-France. Pitch pour les entreprises afin de lever des fonds et développer leurs projets d'intelligence artificielle, table ronde pour présenter des solutions IA pour la collectivité, découverte d'applications à destination des jeunes, utilisation de l'intelligence artificielle dans le domaine médical et tant d'autres. Les exemples n'ont pas manqué, mais au gré de ce que nous avons pu observer, échanger, ils n'ont pas répondu à toutes les questions que suscite l'arrivée massive de l'intelligence artificielle dans nos vies. C'est sans doute un train à prendre, il est vrai, mais qui suscite encore beaucoup d'interrogations qu'il faudra lever. Un sujet de Julien Maille de Radio Plus.
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1: Il était surnommé l'éternel second, et dans ce sous-briquet, il y a le terme éternel, et cela se ressent encore malgré sa disparition en 2019. Nous parlons bien du coureur cycliste Raymond Poulidor. Il nous disait en effet au revoir le 13 novembre 2019, laissant un peu de l'histoire du vélo français en héritage. Pourtant, cette étiquette de constant perdant dans sa carrière, qui lui a été collée dans le dos par les journaux, car incapable de remporter le Tour de France, collectionnant les places d'honneur, est-elle vraiment justifiée ? Alors que penser de son palmarès au Limousin ? Entre autres, un titre de champion de France en 1961, un premier monument cette année-là sur Milan-San Remo, une flèche wallonne et le Grand Prix des Nations 2 ans plus tard, une victoire finale dans le Tour d'Espagne en 1964, ajouté à ça 2 éditions du Critérium du Dauphiné du Béret en 1966 et en 1969, de Paris-Nice, qui a dit que Poupou était un perdant magnifique. Magnifique, certainement. Perdant, sûrement pas. C'est vrai que courir en même temps que des grands et des immenses champions tels que les Jacques Anquetil ou encore Eddy Merckx, ce ne dut pas être une chose aisée. Mais le Crozois de naissance ne démérite en rien. Mais s'il avait remporté que serait-ce qu'une seule fois la grande boucle, voire porté un seul jour le maillot jaune, aurions-nous eu besoin de le réhabiliter aujourd'hui autour de sa légende insistant sur son insuccès à tort ? Peut-être pas. Mais ce qui est sûr, c'est que la légende gagnante ou défaite d'Oupoupou, elle ne s'éteindra jamais. Allez, on se donne rendez-vous demain pour d'autres histoires d'un jour avec Mémoire Sport.
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10: Bonjour et bienvenue, c'est Cinérama en mode estival avec deux séries qui vont s'achever aujourd'hui. Alors toi, pendant tout l'été, Guillaume, tu nous as parlé de ces réalisateurs qui étaient aussi des compositeurs de leurs films.
11: Oui, et là je vous parlais d'une légende absolue, hein, qui s'agit de Charlie Chaplin, mais surtout parce qu'on a littéralement un petit peu oublié à quel point la musique avait une importance dans ses films grâce à lui.
10: Et puis moi, je vous parlerai dans mon dernier numéro de la série True Crimes à Hollywood du film Zodiac de David Fincher. Quant à toi, Sophia, tu as vu un film qui était en compétition à Cannes.
12: Oui, le film d'Arthur Harari, L'Inconnu.
10: Mais nous commençons donc avec Zodiac de David Fincher, film de 2007.
12: Hollywood and True Crime Stories.
13: Mon Dieu, qu'est-ce qui vous arrive?
12: Les faits divers qui ont nourri le cinéma.
14: Il est arrivé quelque chose de grave.
12: Une série inspirée de l'ouvrage d'Esther Hervy, publié aux éditions du Rocher.
14: Merci, c'est très gentil. Je n'attendais pas tant d'égards.
15: Nous sommes le 1er août. Il veut son code dans l'édition de l'après-midi.
16: Si l'examineur n'a pas les couilles de le sortir, on a un scoop sur toute la
17: baie. Ah, ce type parle de tirer sur une douzaine de personnes.
16: Et si on ne le sort pas, il le fera peut-être.
17: Si on le publie, on risque d'établir un précédent très dangereux.
16: Oh, je t'en prie, ça vaut la peine d'être publié.
17: Mais offrir une tribune à un salaud détraqué, quel message ça envoie aux
15: gens ?
17: Une
15: minute. Cette histoire de Valero, c'est vrai, c'est certain ?
18: Paul.
19: Quoi ?
18: Je couvre les crimes de Valero. Je couvre les crimes de Valero.
19: 10 minutes.
16: Photographions le code et appelons la police de San Francisco. Si c'est vrai, au moins on aura le matériel.
15: Très bien.
16: Grace Smith, vous n'avez pas votre dessin à terminer ?
19: Oui.
10: À la fin des années 60, la région de San Francisco tremble. Un tueur insaisissable frappe au hasard la nuit sur les routes isolées ou dans les parcs de la baie. Mais ce criminel a une particularité, il veut la célébrité. Il harcèle la police et nargue les médias en envoyant des lettres cryptées aux grands journaux californiens, menaçant de frapper à nouveau si elles ne sont pas publiées en première page. Son nom d'emprunt, le tueur du Zodiac. En 2007, David Fincher livre avec Zodiac et bien plus qu'un simple polar, une fresque clinique et monumentale sur l'obsession. Dans son livre, Esther Hervy analyse comment le réalisateur a traqué la vérité historique avec la même rigueur quasi maladive que ses personnages.
19: Confirmé. Police de Valero. Il confirme le meurtre.
17: Allez, au téléphone avec l'examineur. Ils ont la même lettre avec un code différent.
19: Même chose au Times Herald. Pour Noël. Deux adolescents, parking isolé, morts tous les deux. David Faraday et Betty Jensen. 4 juillet, Darlene Ferrin et Michael Mac, je crois que c'est Mehou. Bref, elle est morte, pas lui.
15: Et pour les armes de crime ?
19: Balistique. Tout ce qu'il indique dans les lettres correspond. Je pense que le... Times Herald va publier.
16: L'examineur aussi, mais sûrement pas à la une. Je dis qu'on devrait publier à la une. S'il tue 12 personnes, ça sera pas notre faute.
10: Lorsque Zodiac sort sur les écrans, il prend le contre-pied total du thriller hollywoodien classique. Pas de course-poursuite spectaculaire, pas de confrontation finale explosive. Fincher filme le temps qui passe, la paperasse qui s'accumule, les fausses pistes qui détruisent des vies et les carrières qui s'effondrent. Le film suit trois hommes dont le destin bascule à la réception de ces lettres. Il y a d'abord l'inspecteur Dave Toschi, le journaliste star Paul Avery et surtout Robert Graysmith, un jeune dessinateur de presse timide incarné par Jack Gyllenhaal. C'est par ses yeux que nous plongeons dans cette enquête tentaculaire. Zodiac captive par son atmosphère poisseuse et son réalisme historique absolu, devenant immédiatement eh bien, une référence incontournable du cinéma d'investigation.
19: Vous aviez raison, en fait. Il n'a pas donné son nom.
20: Qui l'a déchiffré ?
19: Un professeur d'histoire et sa femme, à Salinas.
21: J'aime tuer des gens parce que c'est tellement marrant. C'est plus marrant que tuer des bêtes sauvages dans la forêt parce que l'homme est l'animal le plus... dangereux de tous à tuer, c'est une chose qui me procure l'expérience la plus excitante. C'est même encore mieux que s'envoyer en l'air avec une fille, le meilleur dans tout. Ça, c'est que quand je mourrai, je me réincarnerai au paradis et tous ceux que j'ai tués deviendront mes esclaves. Je ne vous donne pas mon nom parce que vous essaierez de ralentir ou d'arrêter ma collecte d'esclaves pour ma vie future.
19: Il s'avère que notre ami est un poil starbé. Il paraît qu'il a envoyé une clé du code à Valero pour aider.
21: C'est quoi là en bas ?
19: Des restes? Ou peut-être une anagramme?
10: Pour décortiquer ce dossier, l'auteur nous plonge dans la réalité des faits froids. Officiellement, le Zodiac est lié à 5 meurtres et 2 tentatives de meurtre commis entre 1968 et 69, bien qu'il ait revendiqué jusqu'à 37 victimes dans ses lettres. Le fait divers se transforme très vite en un immense casse-tête cryptographique. Le 1er août 69, 3 rédactions, dont le San Francisco Chronicle, reçoivent une lettre revendiquant les premiers crimes accompagnés d'un tiers d'un message codé de 408 caractère. Le tueur affirme que son identité s'y cache. Alors si ce premier cryptogramme est rapidement déchiffré par un couple d'enseignants ordinaires, c'est ce qu'on voit dans le film, le message s'avère être un manifeste délirant sur la chasse à l'homme et ne révèle aucun nom. La police de plusieurs comtés piétine, incapable de coordonner ses efforts à une époque où le partage d'informations entre juridictions est un archaïsme administratif. Et au milieu de ce chaos médiatique, l'enquête officielle s'essouffle. Et c'est là que le vrai Robert Graysmith entame son travail de bénédictin. Pendant des années, il va collecter, alors illégalement, des rapports de police, interroger des témoins oubliés, et puis décoder les lettres chez lui, jusqu'à publier en 1986 le livre de référence qui servira de base au film de Fincher.
6: Bon, en supposant que les gants soient les siens, il tire sur le taxi et ensuite il les enlève.
20: Donc c'est pas son empreinte?
19: Peut-être, peut-être pas, c'est pas l'important. L'important, c'est la première attaque.
6: David Faraday et Betty Jensen,
19: ils meurent tous les deux. À partir de là, ils n'arrivent plus à tuer que les filles.
20: Pas faute d'essayer.
19: Pas faute d'essayer.
22: Majo survit, Ferrin meurt. Hartnell survit, Shepard meurt. On a l'impression qu'il est tellement obsédé par les femmes qu'il oublie d'achever les hommes.
23: Et ce sont tous des couples, tous à des endroits isolés.
24: Paul Stein, non.
19: Exactement.
24: Le taxi célibataire de Washington et Cherry ne collent pas.
19: Ils ne collent pas. Alors, pourquoi Zodiac le tue?
23: Il a interrompu la série.
10: Dans son ouvrage, Esther Hervy souligne la fidélité historique du film. David Fincher ne s'est pas contenté d'adapter le livre de Graysmith. Avec son scénariste James Vanderbilt, il a mené sa propre contre-enquête pendant 18 mois, réinterrogeant chaque protagoniste encore en vie. À l'écran, cette exigence est partout. Les scènes de meurtre sont reconstituées à l'emplacement exact et à la minute près des drames originaux en s'appuyant sur les rapports de légistes. Fincher va jusqu'à reconstituer numériquement les décors de San Francisco de l'époque et exige que les acteurs portent des vêtements identiques à ceux des vrais protagonistes sur les photos d'archives. La nuance majeure analysée par le livre réside dans le traitement du principal suspect, Arthur Lee Allen. Si le film en fait le coupable idéal, presque évident, Esther Hervy rappelle la réalité scientifique. Les empreintes digitales, l'écriture et les tests ADN ont tous innocenté Allen de son vivant. Le film, tout comme l'histoire, est donc condamné à rester ouvert sans véritable coupable derrière les barreaux, faisant de l'absence de conclusion, la plus grande source d'effroi du spectateur. Alors, plus de 50 ans après les faits, le mystère du Zodiac continue de fasciner et d'alimenter les théories les plus folles. Le chef-d'œuvre de David Fincher reste la plus belle radiographie de cette folie collective, un film indispensable qui démontre que, parfois, eh bien, le véritable ennemi n'est pas le monstre qui se cache dans l'ombre, mais notre propre incapacité à accepter qu'une énigme puisse rester à jamais non résolue.
11: Oui, Zodiac de David Fincher, c'est un petit peu le JFK d'Oliver Stone. Ce sont deux films qui sont tellement documentés, qui fait unique dans l'histoire de la guerre du cinéma et juridique, ont littéralement relancé les enquêtes, tellement la précision du travail du réalisateur, ici scénariste, a poussé les potards jusqu'à 11. C'est assez hallucinant. On sait que David Fincher, c'est un réalisateur extrêmement méticuleux, c'est un maniaque du détail, mais alors là, il a littéralement infusé la réalité.
10: Mais on n'a toujours pas retrouvé donc ce fameux Zodiac.
11: Non, mais si on veut voir une autre version de l'histoire, il y a le superbe, et on peut oublier Summer of Sam de Spike Lee aussi, qui jongle de manière assez riche avec cette ambiance poisseuse de crimes américains entre la fin des années 60 et 70.
10: Allez, nous parlons maintenant de notre deuxième série. Elle est consacrée aux réalisateurs qui sont aussi des compositeurs. Et là, il y en a un grand. C'est Charlie Chaplin et c'est toi qui nous en parles, Guillaume.
25: Merci, messieurs, c'était très bien. C'était très bien. C'est de la bouillie, tout ça.
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25: C'était pas mauvais, c'était très mauvais. Voilà, exactement. Alors, reprenons.
11: Alors, tous les réalisateurs dont on a parlé dans cette série écrivaient eux-mêmes la musique de leurs films, à l'exception de David Lynch. Mais Chaplin occupe une place véritablement à part. D'abord parce que c'est le premier à l'avoir fait avec une telle constance, mais surtout parce qu'il ne savait pas écrire la musique. Il ne lisait ni les partitions, ne maîtrisait pas l'orchestration comme un compositeur classique, et pourtant, il se retrouve à être l'auteur de certaines des mélodies les plus célèbres de l'histoire du cinéma. Alors quel est ce secret? C'est tout simplement une oreille exceptionnelle. Chaplin chantonnait ses thèmes, les faisait transcrire par des musiciens professionnels comme David Raskin, Raymond Rash ou Eric James, puis passait des heures à les corriger jusqu'à obtenir exactement ce qu'il entendait intérieurement. En réalité, il composait déjà bien avant de s'asseoir au piano, il composait avec les gestes de Charlot. Chez lui, la musique n'accompagne pas le mouvement, elle en est le prolongement naturel.

Alors que le cinéma parlant s'est déjà imposé partout, hein, Chaplin choisit, avec Les Lumières de la Ville en 1931, de se rebeller et de rester fidèle au muet. Mais ce silence apparent est trompeur, car jamais il n'avait autant accordé d'importance à la musique. Le thème principal accompagne la rencontre entre Charlot et la jeune fleuriste aveugle, avec une délicatesse extraordinaire. Les violons, hein, remplacent les dialogues et chaque inflexion mélodique exprime ce que les personnages sont incapables de se dire. Aucune démonstration virtuose, aucune orchestration spectaculaire, Chaplin cherche avant tout la mélodie juste, celle qui restera dans la mémoire du spectateur longtemps après la projection. Alors comme ces gags, hein, ces thèmes semblent d'une évidence absolue, hein, alors qu'ils sont le fruit d'un travail obsessionnel où chaque note est pesée, comme on l'a dit, avec la même précision que chacun de ses gestes devant la caméra. Deuxième extrait. Quelques années plus tard, en 1936, Les Temps modernes marquent l'aboutissement de cette recherche. Dans ce film consacré au monde industriel et à la mécanisation des hommes, hein, Chaplin signe l'une de ses plus célèbres compositions, Smile. Les paroles qui accompagneront la chanson tirée du morceau seront écrites près de 20 ans plus tard et feront le tour du monde, hein, grâce à Nat King Cole, avant d'être reprises par des artistes comme Michael Jackson, Elvis Costello ou encore Diana Ross. Et c'est sans doute l'une

En 1952, avec les feux de la rampe, hein, Chaplin regarde désormais sa propre carrière avec le recul de l'homme mûr. Il raconte hein, l'histoire d'un vieux clown qui voit son époque disparaître et il est impossible de ne pas y voir un autoportrait, surtout venant de la part d'un homme ayant déjà survécu au bouleversement total que fut la disparition du muet pour le parlant. La musique gagne alors une ampleur nouvelle. Le célèbre Terry's Theme hein, devient quelques années plus tard la chanson Eternally, reprise dans le monde entier elle aussi. Mais avant d'être un succès populaire, cette mélodie raconte surtout le temps qui passe. Les grands élans comiques de Charlot hein, laissent place à une écriture plus ample, plus nostalgique, où chaque phrase musicale nous invite à regarder, timidement ou non, en arrière. À mesure que Chaplin vieillit, sa musique cesse d'accompagner uniquement le mouvement de Charlot, elle accompagne désormais ses souvenirs et imprime autant la pellicule que les plans qu'il compose dans cette idée d'éternité que permet l'art.

0: Dernier film de Chaplin, hein, sorti en 1967, La Comtesse de Hong Kong n'a pas rencontré le succès de ses précédents chefs-d'œuvre. Et pourtant, il contient une nouvelle mélodie qui fera elle aussi le tour du monde, This Is My Song, hein, interprétée notamment par Petula Clark. On peut dire, hein, qu'il y a quelque chose de fascinant dans cette fin de carrière, car alors que le public regardait parfois ses derniers films avec distance, hein, ces mélodies, elles continuaient de vivre indépendamment des images. Comme si Chaplin avait fini par devenir compositeur autant que réalisateur. Ces films ont fait rire des générations entières, mais leur musique continue elle aussi de traverser le temps, portée par des interprètes qui ignorent parfois même son origine cinématographique. Chaplin, hein, c'est sans doute le plus paradoxal des réalisateurs-compositeurs que nous avons pu aborder. Il ne savait pas écrire la musique sur une portée, mais il savait entendre et sélectionner la note juste. Chez lui, un geste appelait une mélodie, une démarche devenait un rythme, et un mouvement de caméra trouvait naturellement son contrepoint orchestral. Si Clint Eastwood composait le silence, si Amenabar, hein, composait le doute, et si Mike Figgis improvisait son cinéma comme un jazzman, Chaplin, lui, composait le mouvement lui-même. C'est peut-être pour cette raison, hein, que la mise en scène de ses films est encore aujourd'hui aussi dynamique et moderne, c'est qu'elle a toujours été au fond une véritable partition de cinéma.
1: Eh bien merci Guillaume, j'avoue que moi j'ai eu l'occasion de voir un concert avec les compositions de Charlie Chaplin, donc interprétées par un orchestre symphonique, et c'était absolument bluffant, hein, effectivement. Et comme tu n'en as pas parlé, c'est normal puisqu'il n'a pas composé cette musique, mais c'est l'une des plus connues, on va parler de Titine, qui est dans les temps modernes. Voilà, on l'écoute, c'est pas une chanson de lui, mais qui est adaptée d'une comptine de 1917.

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1: Nous passons maintenant à l'actualité de cette émission estivale de Cinérama. Nous parlons d'un film qui était en compétition à Cannes. Et si du jour au lendemain, vous vous réveillez dans un corps d'une parfaite inconnue, Arthur Hariri transforme ce vertigineux point de départ en un fascinant thriller fantastique sur l'identité. Nous parlons de l'inconnu.
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5: Alors, Arthur Hariri, on le connaissait déjà comme scénariste de l'ombre, scénariste de la lumière plutôt, puisqu'il a coécrit avec sa compagne Justine Trier le scénario d'Anatomie d'une chute, Palme d'Or 2023 et Oscar du meilleur scénario original. Mais en tant que réalisateur, son parcours est tout aussi solide. Diamant Noir en 2016, qui vaut à Neil Schneider, déjà lui, le César du meilleur espoir masculin, puis Onoda, 10 000 nuits dans la jungle, ovationné à l'ouverture d'un certain regard en 2021. Cette année, il passe un cap, c'était sa première sélection en compétition officielle. Et il y a débarqué avec un objet vraiment singulier, l'inconnu, adapté d'une bande dessinée qu'il a coécrite avec son frère cadet Lucas, Le cas David Zimmerman, paru chez Sarbacane fin 2024. Une histoire de body swap, ou transvasement de l'âme dans un autre corps. Un genre qu'on associe plutôt à la comédie, référentielle façon Freaky Friday ou 13 Going on 30. Hariri, lui, tire ce genre vers le thriller métaphysique, supplément vertige identitaire, sans sombrer dans l'horrifique pur. Et pour porter ça, il a réuni Léa Seydoux, habitué de la compétition cannoise depuis la Palme d'Or avec La vie d'Adèle, et Neil Schneider. Et si le film n'a récolté aucun prix à Cannes cette année, il a fait partie quand même des objets les plus discutés et clivants de la sélection.

0: J'ai vécu la même chose.
1: À l'aube de ses 40 ans, David Zimmerman vit reclus. Il ne sort presque jamais de chez lui et garde son travail, pourtant prolifique, de photographe, secret. Un soir, des amis réussissent à l'entraîner à une fête carnavalesque. Il y croise le regard d'Eva, une inconnue qui avait déjà capté son attention en fait lors d'un shooting de mariage. Il l'avait alors photographiée en douce et son image l'a obsédée depuis. Cette fois, il ne la laisse pas s'échapper, les deux inconnus couchent ensemble et pendant le coït, quelque chose d'intense et d'impensable se produit, David se réveille dans le corps d'Eva. Commence alors une étrange enquête, moins tournée vers les raisons de cette métamorphose que vers les conséquences de celle-ci. D'autres personnes semblent avoir vécu quelque chose de similaire. Alors comment continue-t-il à exister lorsque visage, voix et corps ne sont plus les leurs? Et pourquoi David a soudain cette envie viscérale de retrouver son propre corps, celui-là même dans lequel il ne faisait pas si bon vivre? Le film déroule alors, et déroute, sur près de 2h20. Il déroule la manière dont ce photographe peine à habiter cette enveloppe qui n'est pas la sienne, dans une enquête aussi intime que troublante.
2: Qu'est-ce qui se passe? Dis-moi, il lui est arrivé quelque chose?

0: c'est de qui ?
1: Ce qui frappe d'entrée, c'est un choix de mise en scène qui dit déjà tout du film à venir. L'inconnu au féminin s'ouvre sur un long plan subjectif, une caméra embarquée dans une voiture sous la pluie qui porte le regard d'un personnage, d'un inconnu qu'on ne peut pas encore identifier. Ce n'est qu'au plan suivant, une fois sorti du véhicule, qu'on comprend qu'il s'agissait de David, un photographe. Le détail n'est pas anodin. D'emblée, Harari nous fait occuper la place de celui qui regarde sans être vu avant de nous montrer que ce regardeur est lui-même quelqu'un dont le métier est d'user de son regard pour capter des images. Tout le film va ensuite jouer sur ce trouble. Qui voit, qui est vu et à qui appartient l'image de soi? Ce dispositif du plan subjectif revient à plusieurs reprises dans le film et notamment dans une scène de reconnaissance de soi, très male gaze et à propos, hein, face à un petit miroir, la caméra épouse littéralement le regard de son personnage recomposé, David, donc dans le corps d'Eva, corps fantasmé qu'il faut habiter alors vraiment. Et cette caméra ne se contente pas d'épouser un regard, elle semble parfois chercher le sien, flottante, presque désincarnée comme une entité en quête d'un corps où s'ancrer. Certains plans vont jusqu'à zoomer au tréfonds de l'iris d'un œil pour entrer à l'intérieur des visages et permettre ainsi un glissement de point de vue de l'un à l'autre des personnages et offrir un basculement du récit. C'est malin, la forme embrasse littéralement le fond de l'histoire. Le vrai tour de force reste quand même le travail des corps. Lorsque la silhouette d'homme de Nils Schneider est habitée par le personnage de Malia, toute sa gestuelle et son jeu corporel adoptent les caractéristiques de la jeune femme sans jamais verser dans l'imitation grotesque. Léa Seydoux, en David, incarne quant à elle, dans un corps de femme, la fatigue et la solitude masculine de David avec une justesse déroutante. On peut penser à bien d'autres films, Being John Malkovich pour Le vertige de l'identité empruntée, à Mulholland Drive ou encore à l'Orlando de Sally Potter avec Tilda Swinton. Sauf qu'ici, la métamorphose n'est pas traversée par le temps, mais partagée à plusieurs dans l'instant.
0: Tu m'en connais, hein?

0: Il faut le dire franchement, tout cela donne un film très bizarre. Ni tout à fait thriller métaphysique, ni tout à fait drame naturaliste, l'inconnu refuse le confort d'un genre stable et place cette étrangeté au cœur même du projet. Harari ne cherche pas à résoudre à tout prix le mystère de l'inconnu et les questions qu'il soulève, loin de toute vraisemblance scientifique et de toute réponse finalement, laissent quand même assurément une empreinte.
1: Ce film, L'Inconnu, qui était à Cannes, et je pense que c'est le dernier film cannois de cet été, est en salle depuis le 26 août.
2: Au revoir.
3: Au revoir.
4: Au revoir.
3: Ça s'impose.
4: Mais pour quelle raison?
3: Qu'est-ce que vous racontez? Mais qu'est-ce que c'est que cette histoire?
5: Je ne connais pas la réponse moi-même.
3: Comme vous êtes bizarre.
5: Oui.
3: C'est difficile de répondre.
5: C'est une plaisanterie!
1: Ainsi s'achève cette dernière émission estivale de Cinérama. On a été ravis de vous proposer pendant tout cet été nos deux séries. L'une qui était un peu terrifiante puisqu'elle parlait des faits divers adaptés par les films hollywoodiens. Et puis
6: après
1: toi,
6: quelques frissons, ça va pas être du bien. Mais ça fait du bien cette canicule.
1: Oui. Et puis toi, Guillaume, tu nous as parlé donc de ces réalisateurs qui ont été aussi compositeurs de leurs films. Voilà, on en a fini donc avec ces séries et on va retrouver l'actualité du cinéma. On vous parlera des films qui seront dans les salles à la rentrée et ce sera la semaine prochaine.
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7: Je suis aujourd'hui à Béthisy-Saint-Pierre en compagnie de Ruben Staub. Ruben, qui était habitant de Béthisy et maintenant qui vit au Japon, et là qui est en vacances pendant quelques jours en famille. Bonjour Ruben. Est-ce que tu peux me raconter tes débuts dans l'Oise et qu'est-ce qui t'a amené au Japon petit à petit hein?
8: Ah, avec grand plaisir. Du coup, moi je suis originaire de Béthisy-Saint-Pierre. Je suis resté ici jusqu'au bac que j'ai eu à Compiègne. Ensuite, j'ai eu des très bons professeurs qui m'ont conseillé de faire une classe prépa à Paris, à Saint-Louis. Donc j'ai fait une classe prépa et j'ai adoré la chimie, j'ai adoré les sciences. Et ensuite j'ai intégré sur dossier l'ENS de Lyon. Leur slogan, c'est une école par la recherche, pour la recherche.
7: Tu es resté combien de temps dans cette école?
8: Alors je suis resté un peu plus longtemps que d'habitude parce que je suis rentré en chimie. Et après 2 ans de chimie, j'avais des amis qui étaient en info, en informatique, qui m'ont dit bah, « Ruben, qu'est-ce que tu fais? Viens en info, tu vas voir, tu vas adorer. » Alors j'ai fait « Bon, ben, allons-y. » Du coup, j'ai fait la dernière année de licence d'info et j'ai adoré. Ça a été incroyable et je me suis dit « Mais je ne peux pas revenir en chimie après ça. Il faut absolument que je trouve une intersection entre les deux, entre la chimie et l'informatique. » Et du coup, j'ai cherché et on a la chance en France, à Strasbourg, d'avoir l'un des masters uniques en Europe sur la chémo-informatique. Donc l'informatique appliquée à la chimie. Quand j'ai vu ça, j'ai fait « c'est parfait, on va aller là ». Du coup, j'ai fait un double master à Strasbourg et à Lyon. Ensuite, j'ai fait une thèse à Lyon, je suis revenu à Lyon. Et
7: ta thèse portait sur quoi?
8: C'était en chimie théorique, comprendre les réactions d'un point de vue théorique. Et je me suis un petit peu éparpillé. J'ai fait des maths, je me suis vraiment amusé. Je me suis dit, ouais, ok, vraiment, j'adore la chimie, j'adore l'informatique, je veux absolument travailler à cette interface. Quand j'étais plus jeune, je voulais absolument comprendre l'univers. Et pour comprendre l'univers, il faut aussi comprendre la chimie. La chimie, c'est la science qui étudie la composition de la matière et ses transformations. Et c'est un peu magique. Et surtout, ne m'attendez pas, mais c'est très compliqué, la chimie.
7: Imagine que c'est compliqué.
8: Oui, oui, définitivement. En fait, il y a des choses qu'on ne réalise pas, mais dans une goutte d'eau, il y a plus de 1000 milliards de milliards de molécules. Mmh. C'est-à-dire que si on prend 1 millilitre d'eau, donc 20 gouttes à peu près, on a autant d'atomes que d'étoiles dans l'univers. Ouais. Donc déjà ça à simuler, c'est compliqué. Et en plus, comme on travaille à une échelle vraiment toute petite, infinitésimale, au niveau atomique, la matière ne se comporte pas classiquement telle qu'on la connaît, mais elle se comporte de manière quantique. Et du coup, on a des équations qui sont très compliquées à résoudre.
7: C'est ça que tu aimes, parce que c'est très compliqué, entre autres.
8: Oh oui, oui, bah c'est un défi. C'est vraiment essayer de comprendre l'univers, qu'est-ce qui se passe derrière.
7: Tu arrives à comprendre des choses aujourd'hui, je suppose.
8: Et ben, en fait, justement, pendant que je faisais ma thèse, je me suis rendu compte qu'il y avait une équation qui régit la matière, qui s'appelle l'équation de Schrödinger, et on ne sait pas la résoudre. Personne ne sait la résoudre. Et du coup, on fait des approximations. Et ça fait des générations de génies qui font des approximations au fur et à mesure. Et je me suis rendu compte pendant ma thèse que j'arriverai jamais à tout connaître, à tout comprendre. Je comprendrai tout quand je serai à la retraite. Alors, ça ne sert pas à grand-chose.
7: Ou même pas.
8: Ou même pas, voilà. Et du coup, je me suis dit, qu'est-ce que je fais? Et en ce temps-là, c'est les débuts de l'intelligence artificielle. Où là, du coup, au lieu de faire ces calculs quantiques très
7: compliqués, tu demandes à une machine de le faire.
8: On fait une machine de le faire. En fait, on lui apprend sur quelques exemples et derrière, l'intelligence artificielle va être capable de reproduire ces calculs sans avoir à faire ces calculs très coûteux, très gourmands en énergie.
7: Donc là, tu es en train de pointer un des aspects positifs de l'intelligence artificielle,
8: ah oui.
7: C'est ça?
8: Oui, oui.
7: Qui est quand même décrié par ailleurs aussi
8: oui.
7: Dans
8: oui.
7: D'autres domaines, en fait. Hein.
8: Ah
7: et
8: oui.
7: Puis même par rapport à juste, les emplois, etc.
8: C'est une révolution en chimie, c'est extraordinaire. En fait, c'est là-dessus que je travaille. Actuellement, mon travail, c'est justement accélérer la simulation de réactions chimiques en utilisant l'intelligence artificielle. Il y a aussi autre chose, on a souvent une mauvaise image en France, c'est la chimie. Mm-hmm. La chimie, c'est les pesticides, voilà. Mais en fait, la chimie, elle est partout. Pour des médicaments, on a besoin de la chimie. Pour avoir une eau potable, on a besoin de la chimie. Nos vêtements, c'est de la chimie. Mm-hmm. Nos téléphones, c'est de la chimie. Quand on cuisine, on fait de la chimie sans s'en rendre compte. En fait, même plus que ça, en Europe, rien qu'en Europe, chaque année, on produit des centaines de millions de tonnes de produits chimiques. Et l'intérêt de la recherche en chimie, c'est justement de produire des produits chimiques qui ont de meilleure qualité en utilisant moins de ressources, en faisant moins de déchets, en utilisant des processus qui sont moins toxiques pour l'humain et pour l'environnement.
7: On essaye de trouver des produits chimiques qui sont moins nuisibles que les produits actuels, c'est ça ?
8: C'est ça.
7: Il y
8: a tout un pan de la chimie verte, qui justement essaye
7: ça,
8: de remplacer...
7: On a l'impression que ça ne va pas ensemble.
8: Ben, oui, oui. Et pourtant, oui. En fait, pour faire une réaction, c'est assez compliqué. On va casser des liaisons entre les atomes et en créer de nouvelles, et de préférence celles qu'on veut. Et pour ça, on a des catalyseurs qui vont catalyser la réaction qu'on veut. Toute l'idée de la chimie verte, par exemple, c'est de dire, voilà, il y a des catalyseurs qui utilisent des métaux lourds qu'on aimerait éviter. Et du coup, ben, pour ça, il faut trouver les réactions, il faut trouver les catalyseurs.
7: Qu'est-ce qu'on fait en chimie verte, par exemple, comme type de produit ?
8: Ça dépend.
7: Par exemple, moi, je pense un truc très terre-à-terre, aux pesticides qu'on met dans les champs, par exemple. Ben, ça, c'est des produits chimiques, on est d'accord. Est-ce qu'on essaye de produire en chimie des pesticides qui polluent moins les sols ?
8: Ben, ça...
7: J'imagine que oui.
8: Toujours oui.
7: Est-ce qu'on y arrive ? Nous sommes sur un territoire très agricole, donc en fait voilà, ça c'est une vraie question.
8: Par la nature même du produit, c'est compliqué. Vrai que c'est difficile, c'est compliqué, mais justement, plus on comprend la voie d'action de ce pesticide, plus on est capable de faire en sorte qu'il ne tue que ce qu'il faut et pas ce qui est autour.
7: Oui.
8: Voilà, avoir des produits les plus purs possibles pour éviter...
7: Il ne s'adresse qu'à, par exemple, je sais pas, une seule plante ou un seul insecte.
8: Voilà,
7: etc.
8: Exactement.
7: Sur quoi tu travailles ? Donc, tu nous dis l'intelligence artificielle.
8: Oui,
7: ça, donc... c'est ton dada.
8: Ah oui. Donc, en fait, on n'a pas l'impression, mais toutes ces réactions chimiques, tous ces produits chimiques qu'on fabrique, ils sont faits par des réactions. C'est des réactions qui permettent de transformer la matière. Et jusqu'à présent, en tout cas, la plupart des réactions qu'on connaît, elles ont été trouvées un peu par hasard. C'est par tâtonnement. Alors évidemment, il faut un chimiste de génie qui va être capable de comprendre que, ah ben tiens, il y a quelque chose que je ne comprends pas, et qu'est-ce que ça peut être. Mais c'est un peu par hasard. Il y a beaucoup de réactions qui sont découvertes par hasard.
7: Par hasard, oui, c'est parce que vous êtes des chercheurs, en fait, et ça, donc vous testez des choses.
8: Ah oui,
7: par hasard, ça veut dire que vous découvrez des résultats qui sont positifs pour vous, alors vous ne saviez pas quel allait être le résultat de vos tests, en fait. C'est
8: exactement.
7: Ça
8: en fait, en recherche, ce qui est passionnant, c'est quand on ne comprend pas. On a une surprise, on pensait faire quelque chose, on ne s'attend pas. Oh, une surprise, on va peut-être découvrir quelque chose.
7: C'est marrant parce que la manière dont tu en parles, on a presque l'impression d'entendre un enfant qui est complètement excité par ce qu'il fait et qui a des surprises très bienvenues dans son métier.
8: Ah oui, c'est vraiment...
7: Et on est absolument ravis.
8: Ah oui, c'est un métier passion. Si on n'est pas passionné, ce n'est pas pour nous, on compte
7: pas. Je crois
8: que
7: tu travailles tout le temps, en fait, aussi. C'est ce que tu me disais. Bon, déjà, c'est vrai qu'on dit qu'au Japon... Pourquoi es-tu allé au Japon, déjà ?
8: Alors, je suis allé au Japon parce que le projet était vraiment très intéressant. Justement, c'était l'intelligence artificielle appliquée à la chimie. C'était le début. Je voulais absolument travailler là-dessus.
7: Ça n'existait que là, en tout cas pas en France à cette époque-là.
8: Alors, il faut aussi dire, en recherche en France, on nous incite très fortement à aller voir ailleurs, à ne pas rester en France, à aller faire au moins un post-doc, enfin quelques années à l'extérieur, après notre thèse, après un bac plus 8.
7: Pour apprendre autre chose.
8: Pour voir comment ça marche ailleurs, pour avoir une autre démarche. On est chercheur, on veut pas chercher là où les autres ont déjà cherché, donc on veut vraiment diversifier notre pensée différemment.
7: En fait, vous pouvez très bien ne jamais revenir, en fait, c'est
8: ça ? Ben oui, voilà.
7: Donc en fait, la France peut aussi perdre des chercheurs d'importance qui vont acter ailleurs.
8: Oui, mais elle n'y perd pas vraiment parce que justement, on garde toujours des liens.
7: Et puis vous mêlez, j'imagine,
8: c'est
7: vos
8: ça.
7: Résultats de recherche.
8: Et de toute façon, la science, exactement. Oui. Et en fait, l'institut dans lequel je suis, donc c'est un institut pour le développement et la découverte de nouvelles réactions chimiques.
7: Ça s'appelle comment ?
8: L'ICRED, mais en anglais. C'est un institut public financé par le gouvernement japonais. Et cet institut, il a vocation à être international. Et en particulier, on a trois professeurs de renom. Un professeur Warneck à Strasbourg, dans le groupe qui a du coup un groupe à Sapporo, à l'ICRED, là où je suis et que je co-dirige. On a aussi un professeur Rubinstein aux États-Unis. Et on a un professeur List, en Allemagne, qui a gagné le prix Nobel en 2021, l'année où je suis arrivé à l'ICRED. Donc c'était vraiment
7: un grand ponte.
8: Ah oui,
7: Mais toi aussi, j'ai l'impression que tu es un grand ponte.
8: Oh non.
7: Tu restes modeste.
8: Ah, par rapport à des gens comme ça.
7: Bon, donc il y a une super équipe.
8: C'est excellent. En fait, l'idée, c'est de mettre chimiste, physicien et informaticien ensemble pour essayer d'aller ensemble faire des nouvelles réactions, découvrir des nouvelles réactions. Et en fait, le directeur de l'institut, Satoshi Maeda, un japonais, a inventé une méthode pour prédire les réactions par ordinateur, automatiquement. Alors, c'est très bien, mais automatique, ça ne veut pas dire facile. Hein. Ça demande des calculs qui sont très coûteux. Et du coup, mon travail, c'est de remplacer au maximum ces calculs quantiques très coûteux par des prédictions. J'entraîne un modèle qui va apprendre petit à petit. Par exemple, là ici, on est entouré de plein de plantes merveilleuses. On peut entraîner un modèle à reconnaître ces plantes sans avoir à ouvrir un bouquin de botanique et à regarder.
7: Mais on perd aussi le plaisir d'ouvrir un bouquin de botanique.
8: Oui, oui. Ah bah, c'est pour ça que...
7: Quand tout passe par le prisme de l'informatique, de l'intelligence artificielle,

0: et ça donnait des meilleurs résultats. Ça veut dire que même si on essaye de comprendre la réaction, on essaye de comprendre la chimie qui est derrière, on a encore beaucoup à apprendre. Les modèles d'intelligence artificielle, qui eux comprennent rien, étaient quand même capables de reproduire et d'arriver à des meilleurs résultats que nous on pensait qui étaient intéressants.
1: Ça fait pas un peu peur ça quand même, hein, de dire que l'intelligence artificielle arrive à de meilleurs résultats que vous sans intelligence artificielle? Bon, même si l'intelligence artificielle, oui, fonctionne grâce aux humains, il y a quand même... Enfin, je sais pas, moi ça me questionne en fait.
0: Pour moi, c'était déjà le cas. Une machine calcule mieux qu'un humain. En réalité, ce que je trouve qui est passionnant... Okay, maintenant, on a un outil qui est extrêmement performant, mm-hmm, et ça pose la question de qu'est-ce qu'on en fait? Qu'est-ce qu'on veut exactement avec cet outil? C'est une révolution dans mon domaine.
1: Oui, et dans ton domaine,
0: et
1: ouais,
0: c'est une opportunité incroyable, mm-hmm, de redéfinir comment on fait de la chimie théorique. On peut maintenant redéfinir ça avec, ouais, l'intelligence artificielle. Ouais. Alors évidemment, il faut savoir bien l'utiliser. En fait, souvent, on voit, et surtout avec l'intelligence artificielle, les progrès qu'on a, par exemple, dans la génération d'images.
1: Oui, puis même en médecine, etc.
0: Et aussi, voilà. Hein, ouais. Et en fait, ces technologies-là, derrière, c'est à peu près les mêmes qu'on va essayer d'adapter à la chimie. Voilà, et du coup, je suis très clairement les progrès parce que j'ai très envie de les intégrer, ouais, à ma recherche et d'accélérer ma recherche pour donner un ordre de grandeur. Aujourd'hui, pour simuler une réaction, j'aurais besoin de faire à peu près 10 millions de calculs quantiques, très coûteux. Et je me suis rendu compte qu'en entraînant ces modèles, on est capable de reproduire à peu près tout ça en utilisant qu'une dizaine de milliers de calculs et de prédire le reste. Mmh. Du coup, ça permet d'éviter 99,9% de calculs très coûteux. Du coup, on a un facteur d'accélération qui est x 1000. Donc, une recherche qui prendrait des siècles, maintenant, on peut la faire en quelques mois. C'est, mmh, incroyable.
1: Puis ça veut dire des avancées aussi en chimie, en technologie, etc.
0: Exactement.
1: Qui arrivent beaucoup plus rapidement.
0: Et plus rapidement, et aussi des choses qu'on ne pouvait même pas imaginer il y a 5 ans.
1: Peut-être plus précisément. Si,
0: oui, aussi. Ouais. Parce qu'en fait, il y a un compromis. Soit on fait des calculs très rapides, mais pas très bons, très approximatifs. Soit on fait des calculs très précis, très coûteux, et du coup, on ne veut pas en faire beaucoup.
1: Mais écoute, je remercie Ruben, et puis je te souhaite de passer les quelques derniers jours de vacances, entre guillemets, qui te restent à Béthisy, de manière très agréable et poétique. Donc, hein, merci Ruben.
0: Merci beaucoup.
1: C'était alors pour RVM. J'étais avec Ruben Staub, qui était un habitant de Béthisy-Saint-Pierre et qui est parti vivre au Japon il y a 5 ans en tant que chercheur en intelligence artificielle et en chimie. À bientôt sur RVM, la radio qui vous écoute.
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19: Eh bien bonjour chers auditeurs et auditrices de Radio Valois-Michelsien, c'est Frédéric et vous venez d'entendre le nouveau générique de ce mois-ci à la MJC de Crépy-en-Valois. Alors dans nos studios, nous avons Sophie Vie, coordinatrice Enfance-Famille. Bonjour Sophie.
20: Bonjour.
19: Voilà, tu as un nouveau...
20: J'ai un nouveau titre.
19: Un nouveau titre,
20: oui.
19: Comme
20: oui,
19: ça.
20: Oui, non, c'est bien. Voilà.
19: C'est bien, je trouve que ça te va très bien.
20: Ben, ça résume un peu ce que je faisais avant.
19: Bon,
20: voilà.
19: Très bien.
20: Donc il n'y a pas grand-chose en changement.
19: Eh bien, on n'a pas notre Lionel Vonck, hein, qui était directeur du centre culturel, non. Parce que, ça y est, il est en Bretagne.
20: Il est sûrement en train de pêcher.
19: Oui.
20: Même.
19: Donc, chers auditeurs et auditrices, vous n'allez plus entendre sa belle voix, hein, chaleureuse. Mais par contre, il y a sa remplaçante, qui s'appelle Perrine Lépolard. Bonjour Perrine.
21: Bonjour.
19: Voilà, toi tu es coordinatrice culturelle.
21: Tout à fait.
19: Alors qui chapeaute la MJC Centre Culturel?
21: Alors c'est moi, on a maintenant Mounir qui a pris la direction des deux
19: structures,
21: du culturel et du social. Et du coup maintenant on est trois coordinatrices qui avons chacune notre pôle à gérer.
19: Alors d'où tu viens Perrine?
21: Alors moi j'ai été l'assistante de Lionel pendant 3 ans et demi.
19: Et tu es de Crépy?
21: Oui, tout à fait. Alors, je suis arrivée à Crépy quand j'étais très jeune et puis j'ai déménagé il n'y a pas très longtemps sur Senlis. Donc, je ne suis plus crépinoise, mais j'étais à l'école à Crépy. J'ai beaucoup fréquenté la MJC aussi.
19: Tu étais dans quelle école?
21: J'ai fait le collège La Fontaine et le lycée Monet.
19: Est-ce qu'à ton époque, il y avait des stages à faire?
21: Non, j'en ai pas fait.
19: Non, hein. C'est vrai qu'au centre culturel et social, vous accueillez beaucoup de stagiaires.
21: Oui, beaucoup, on essaye.
19: Qui vous avez accueilli là? Tu peux te présenter?
15: Je suis donc Thomas-Étienne Arnaud, je suis donc le stagiaire depuis un mois à la MJC, donc centre culturel. Mon stage est en train petit à petit de toucher à sa fin. J'ai passé un très bon stage, voilà, c'était très, très accueillant. Et je regrette d'ailleurs que Lionel soit parti. Voilà.
19: Et qu'est-ce que tu fais à la MJC Centre Culturel? C'est quoi ta mission?
15: Alors moi, je suis au lycée Saint-Vincent-de-Paul à Soissons et je fais un bac pro Agora, donc administratif. Donc, les tâches qui m'ont été données, notamment les préinscriptions pour les gens qui venaient se préinscrire aux ateliers, les tableaux pour les fiches présence, le calendrier pour l'année prochaine, les dents encore après. La fiche d'occupation des salles, ça rêve beaucoup de choses. Et aussi un peu de compta aussi. Enfin voilà.
19: Est-ce que tu aimes bien faire tout ça?
15: Ça va.
19: Ouais. Et tu as trouvé un métier plus tard? Est-ce que tu as trouvé déjà ta voie?
15: On verra bien.
19: Bon, en tout cas, bienvenue à Hervé. On va tout de suite dire aux auditeurs de quoi va être fait le mois de septembre à la MJC. Je crois qu'on commence toujours par la reprise des accueils au centre social.
20: Alors au centre social, dès le 1er septembre, bien sûr, on accueille les enfants en périscolaire. Donc je rappelle que le périscolaire, on accueille les enfants sur l'espace Rameau. Au deuxième étage de la médiathèque, on accueille les enfants des écoles Cocteau et l'école Malraux, et l'école Peggy a déjà son propre périscolaire. Les inscriptions se font encore à l'heure d'aujourd'hui. Si vous avez besoin, n'hésitez pas à venir vous inscrire. On a repris également les accueils de loisirs dès le mercredi 2. Les accueils de loisirs sont ouverts toute la journée ou en matin repas ou que les après-midi pour les enfants des écoles Cocteau, Malraux et Peggy. Également pour les enfants qui habitent à l'extérieur de Crépy. On accueille tout public. Les ados, pareil, les accueils Saint-Laurent et le 11 ont repris. Donc si vous avez envie de retrouver les copains le soir à Saint-Laurent ou au 11, il suffit d'être adhérent et puis on peut y venir faire ses devoirs aussi. L'équipe d'animateurs est là aussi pour filer un petit coup de main quand il y a des devoirs qui sont difficiles. Je rappelle aussi qu'à l'espace Rameau, on propose aussi de l'aide aux devoirs pour les enfants. Tous les soirs, on propose les devoirs et on a des bénévoles qui viennent nous aider aussi pour renforcer ce qu'ils ont de plus en plus de devoirs, malheureusement.
19: Très bien, donc on a oublié de vous dire que c'est le retour des vacances aussi.
20: Mais c'est pour ça voilà. qu'on reprend tout ça.
19: Voilà, et de la reprise des ateliers aussi.
20: Et oui, alors les ateliers tout au long de l'année, je ne vais pas vous dire tout en détail, mais on reprend forcément les personnes qui ont besoin des cours de français. Par exemple, le mardi et le jeudi, on reprend tous les cours de français. C'est animé par des bénévoles. La reprise du tricodon aussi bientôt, le vendredi après-midi, si vous avez envie de passer du temps, manger, discuter. C'est l'occasion de... Il faut juste être adhérent et c'est l'occasion de rencontrer des personnes très actives qui tricotent pour donner. C'est le vendredi après-midi de 14h à 16h. Et puis, on a aussi les bébés lecteurs qui reprennent.
19: Bah, pour faire un petit rappel, puisque c'est la rentrée de la MJC Centre Social et Culturel... C'est combien une adhésion pour...
20: L'adhésion famille est à 21 euros. Donc, il y a des gens qui prennent une adhésion parce qu'ils vont faire du théâtre, par exemple, à l'MJC Centre Culturel. Et puis, ils viennent chez nous pour faire un atelier yoga ou participer à de l'éveil ou voir un spectacle.
19: Donc, c'est 21...
20: C'est 21 euros.
19: La famille ?
20: Pour toute la famille. Même si on prend une adhésion au secteur adolescent, par exemple, on peut prendre une... On a deux ados, on prend une adhésion famille pour les ados. Et du coup, cette adhésion est valable, bien sûr, pour aller voir des spectacles.
19: Perrine, donc, c'est ta première fois en tant que coordinatrice. Alors, est-ce que tu peux nous dire ce qui va se passer au mois de septembre ? Est-ce qu'il y a les ateliers qui redémarrent ? Est-ce que c'est les mêmes ?
21: Oui, alors nous, on reprend le 14 septembre tous les ateliers, donc le traditionnel théâtre enfants, ados et adultes. On a toujours notre vitrail, le carnet de créativité, la couture, donc les ateliers qu'on a l'habitude, la peinture dessin aussi. Donc tous les ateliers dont vous avez l'habitude, et il y a aussi quelques nouveautés cette année. On a intégré l'atelier BD Manga. Donc ce sera le jeudi de 18h à 19h30, un atelier donc, où on va apprendre comment est-ce qu'on crée une BD, comment on crée un manga, écrire son histoire, les dessins.
19: Quelle est la personne qui fait l'atelier ?
21: Alors Laura Garnier, qui fait déjà le vitrail et la mosaïque chez nous, qui a été force de proposition cette année, donc... Les nouveautés, c'est Laura Garnier principalement. Donc elle va nous proposer aussi un atelier des tout-petits qui va avoir lieu une fois par mois. Donc c'est un public qu'on ne touchait pas encore. Et on nous a beaucoup demandé justement si on avait des choses pour les enfants de moins de 5 ans. Et bien ça y est, on les a.
19: Et qu'est-ce que vous faites alors avec les petits ? C'est quoi la proposition ?
21: C'est de l'art. En fait, une fois par mois, ils sont invités donc, à venir avec un parent ou un grand-parent. Et ça va être sur des thématiques différentes. Alors là, elle m'avait expliqué, par exemple, pour Van Gogh, faire quelque chose sur la nuit étoilée. Donc, la création éventuelle d'un petit lampion où parents et enfants vont pouvoir, en fait, avec leurs mains, principalement pour les enfants, donc... Essayer de faire un lampion qui ressemble un petit peu à la nuit étoilée de Van Gogh.
19: Dans cet atelier, il y aura plusieurs choses à faire durant l'année.
21: Tout à fait. Mm-hmm. À chaque nouvelle séance, ce sera un nouveau thème, ce sera une nouvelle chose à fabriquer avec son enfant. Voilà, et ça, ce sera le samedi de 10h à 11h30, et donc une fois par mois, donc 10 séances à l'année. Et on a tenté aussi de réintégrer l'anglais sous une nouvelle formule. On a essayé maintes et maintes fois de trouver la bonne formule qui pourrait plaire. Et là, on va tenter de l'anglais un peu sous forme... Alors, ça va être de l'anglais plus fait pour le tourisme. Donc, pas des cours purs et durs. Ça va être regarder des films, échanger, discuter sur des choses qui vont être beaucoup plus ludiques, en fait, que
19: l'anglais à l'école. Quoi,
21: voilà, qu'avoir un cahier devant soi. Et on va essayer de faire des jeux, des choses comme ça en anglais.
19: Et la personne qui va être dans cet atelier, c'est toujours...
21: C'est toujours et encore Laura, qui a été vraiment force de proposition cette année. Aussi. Et on l'en remercie parce que c'est vrai qu'elle fait un super travail. C'est quelqu'un en qui on a confiance. Alors, tous nos intervenants sont des gens en qui on a confiance. C'est vrai qu'on n'a pas eu beaucoup de propositions cette année. Et après, c'est un choix aussi de notre part de ne pas avoir voulu trop en mettre. On n'a pas cherché à l'extérieur. Étant donné que c'est une année de prise en main pour moi, on n'a pas voulu surcharger les choses. Là, on a Laura qui nous a proposé un certain nombre de choses. Étant donné qu'on la connaît, on a dit oui. On a repoussé aussi certaines choses à peut-être l'année prochaine. Le temps que je m'installe correctement, que je prenne mes marques.
19: Et alors, les inscriptions, c'est déjà rempli ou il y a encore des places dans certains ateliers ?
21: On a encore de la place sur certains ateliers. Pour le moment, on n'a que la tapisserie qui est complète. Je crois qu'il doit nous rester peut-être une place en carnet de créativité. Mais après, les autres, on a encore un petit peu de place partout. Et les nouveautés, forcément, viennent d'être lancées. Donc, n'hésitez pas.
19: Donc, il faut venir à la MJC Centre Culturel.
21: Tout à fait.
19: Très bien.
21: Et
19: merci.
21: On vous accueillera avec un grand sourire.
19: Ben, merci Perrine. Et puis pour découvrir la nouvelle personne qui va gérer tout ça.
21: Tout à fait. Je serais ravie de vous accueillir, mais il y en a beaucoup qui me connaissent déjà. Je faisais les inscriptions, voilà. Donc j'étais à la billetterie, dans les spectacles, j'étais au bar, j'étais dans le bureau d'accueil. Donc il y a pas mal de personnes qui me connaissent déjà.
19: Multitâche, comme on dit.
21: C'est ça. Bon. Couteau suisse.
19: Très bien. Bon, il en faut. Et toi, Thomas, est-ce que les mangas ça te plaît?
15: Pas trop manga, plutôt BD, BD classique, mais.
19: Mais ça te parle quand même, le manga.
15: Ça me parle aussi un peu, oui.
19: Bon, voilà. Tu sais dessiner?
15: Disons que, comparé à des personnes qui ne savent pas du tout...
19: T'as un petit
15: voilà,
19: talent.
15: Je suis un peu au-delà du niveau bonhomme-bâton, quoi. J'arrive quand même à... Les bonhommes ressemblent quand même à quelque chose. C'est pas... Voilà, mais ça ressemble à quelque chose.
19: Bon, voilà. D'accord, bon. Très bien. Et l'anglais? Est-ce que tu aimes l'anglais? Est-ce que tu parles un peu anglais?
15: Un peu.
19: C'est-à-dire bonjour,
15: ça
19: au revoir.
15: Va, un peu plus, mais
19: je m'appelle Thomas. Vas-y, dis-le
15: oui, bon.
19: Pour voir.
15: My name is Thomas.
19: Ah, très bien. Ok. Donc, dans ton école, est-ce qu'il y a des cours d'anglais?
15: Bah oui, c'est oui. Obligatoire pour le bac. Deux épreuves en terminale, là. Mm-hmm. Une écrite, une orale.
19: Et tu vas passer ton bac cette année?
15: L'année prochaine.
19: L'année prochaine, très bien. Bah, bonne chance pour ton bac.
15: Hein. Oui. Hein.
19: Et puis n'hésite pas. Hein. Inscris-toi aux ateliers anglais à la MJC Centre Culturel pour faire des progrès. On a parlé de la réouverture du Centre Social et Culturel. Qu'est-ce qui se passe d'autre au mois de septembre? Je vois que tu m'as dit qu'il y avait quelque chose entre le 9 et le 12
20: oui,
19: tout à l'heure.
20: On a un beau rendez-vous avec l'animation La Déambule. Ça s'appelle La Déambule et c'est porté par le Haricot Volubile. Alors ça fait plein de petits titres un petit peu rigolos. Oui. En partenariat avec le bailleur Claisance, il y aura énormément d'animations.
19: C'est quoi le bailleur Claisance?
20: Alors c'est tout ce qui est un peu comme l'OPAC, mais du coup c'est Claisance.
19: Okay.
20: L'idée, c'est de proposer une bibliothèque éphémère sur la plage Jean-Philippe Rameau. Ah, donc, il y a une vraie bibliothèque. L'idée, c'est aussi de travailler ensemble avec la bibliothèque à l'espace Rameau et la bibliothèque à l'extérieur. Ils vont apporter des transats, des barnums, des chaises, des livres. Et il y aura... des ateliers d'écriture, il y aura un artiste qui sera là pour recueillir un petit peu la parole des habitants. Et l'idée, c'est de faire, d'improviser des chansons, de lire, de prendre le temps de découvrir une histoire ou d'inventer une histoire. Et il y aura des thématiques comme la rentrée, puisqu'on sera vraiment sur un des premiers week-ends de la rentrée des classes, autour de l'environnement, autour du livre. Et puis, il y aura aussi la CCPV. On sera sur des grands jeux de loi, des grands jeux autour de l'environnement, respect, stop déchets, tri. Il y aura certainement, j'espère, la radio qui viendra enregistrer tout ça. Il y aura certainement beaucoup de choses à entendre et à réécouter. Ce sera l'occasion de retrouver toute l'équipe aussi de la MJC le mercredi, le samedi. Et le dimanche, ils seront encore là.
19: Alors, c'est de quelle heure à quelle heure?
20: C'est toute la journée. C'est du mercredi, le samedi et le dimanche, de 10h à 18h sur la plage Jean-Philippe Rameau. Et c'est gratuit. Passez faire un tour avec
19: très plaisir. Très bien. Les écoles vont peut-être venir
20: alors,
19: visiter.
20: Sur le mercredi, le samedi, dimanche, non.
19: Non, d'accord.
20: C'était fait exprès pour que, justement, ce soit des moments où les enfants ne sont pas à l'école et que, du coup, dans le quartier, il se passe quelque chose de plus.
19: Bon, en tout cas, c'est très original.
20: Oui, voilà.
19: Puis cette bibliothèque éphémère, c'est-à-dire qu'on pourra quand même emprunter un livre, le lire juste tout de suite et après le rendre, comment
20: oui,
19: ça se passe?
20: Oui, je pense qu'il y aura des échanges surtout aussi. L'idée, oui. C'est vraiment de pouvoir échanger à travers ce livre aussi.
19: D'accord.
20: Ou en tout cas, des rencontres et d'activités sur place.
19: Et le Haricot Volubile, est-ce que c'est une association?
20: C'est une association qui est sur Paris. Alors, je ne peux pas trop vous dire où, mais,
19: non, mais
20: n'hésitez
19: c'est,
20: pas à aller
19: c'est
20: voir.
19: C'est une association.
20: Voilà.
19: Très bien. Une belle chose à découvrir au mois de septembre.
20: On continue avec aussi un nouvel atelier, la Bienvenue à la retraite. Cette année, on va proposer des choses au niveau pour nos jeunes retraités, en partenariat avec la CARSAT. L'idée, c'est de pouvoir proposer des ateliers où les personnes qui viennent d'être à la retraite ou qui vont bientôt être à la retraite réfléchir à des nouveaux projets, découvrir des centres ressources qui sont un petit peu près de chez eux, près de chez nous. prendre soin aussi de son équilibre. Des fois, il y a des gens qui sont heureux d'être à la retraite et des gens qui se posent énormément de questions. Donc l'idée, c'est de se rencontrer, de s'inscrire et puis de venir discuter de tout ça. Il y aura sûrement du café, du thé. On essaye d'accueillir au mieux les nouveaux adhérents aussi. Et ce sera tous les jeudis après-midi, de 14h à 16h. Il y a 7 séances et ça commence le jeudi 17 septembre. Il faut s'inscrire à l'espace Rameau ou alors vous nous appelez, vous venez nous voir voilà. À l'espace Rameau au deuxième étage ou alors vous nous appelez au 03 44 87 13 13.
19: Voilà, si vous vous ennuyez en retraite, RVM est une association, on a beaucoup de retraités qui viennent donner un coup de main, faire des émissions.
20: On a la chance aussi d'en avoir pour nos cours de français.
19: Oui, voilà.
20: On a des bénévoles. On a des bénévoles aussi le soir qui viennent aux devoirs. Mais on en recherche encore hein, si vous écoutez l'émission et que vous ne savez pas trop quoi faire de votre temps un mercredi, un samedi ou même de s'investir un petit peu plus à la MJC, au conseil d'administration, donner du temps. Ça, c'est toujours, on est toujours demandeurs.
19: Et en dehors de votre métier à toutes les deux, et Thomas aussi, hein, je te pose la question, est-ce que vous faites partie d'une association, à part la MJC ?
20: Association sportive.
19: Oui, très bien. Et toi, Perrine ?
21: J'étais dans une association bien-être du côté de Louvre, il n'y a pas très longtemps.
19: Et Thomas ?
15: Pas vraiment, pourquoi pas dans l'avenir, mais...
19: Oui.
20: Mais c'est vrai que la MJC, elle nous demande quand même énormément le week-end. Et on rencontre plein de monde et c'est vrai que du coup, c'est même des fois frustrant de ne pas pouvoir aller à tout ce qui se passe.
19: Surtout, vous avez aussi fini l'année scolaire avec la fête des 30 ans de la MJC.
20: Il y avait beaucoup de monde.
19: Est-ce que c'est fini du côté du centre social ou il y a encore des petites choses ?
20: Il y a encore choses. Ah bah alors on y va. Perrine, si elle a encore des choses à dire, peut-être elle a la présentation de saison, je crois.
21: Exactement, la présentation de saison qui aura lieu le samedi 26 septembre à 19h, donc ma toute première présentation de saison. Je me souhaite bonne chance.
19: Oui, parce que je crois qu'il faut quand même te mettre devant le public avec un micro, comme faisait Lionel.
21: Eh bien, c'est exactement ça.
19: Et alors ?
21: Ça va aller.
19: Est-ce que Lionel t'a donné des astuces ?
21: Oui et non, je l'ai beaucoup observé surtout.
19: Très bien.
21: Donc voilà, donc le 26 septembre à 19h, ce sera gratuit. N'hésitez pas à réserver, donc vous pouvez nous appeler au 03 44 39 63 18. Comme ça nous permet de savoir combien de personnes viennent voir le spectacle et d'être sûr de pouvoir vous prévoir une place à tous.
19: Et ça a beaucoup de succès cette présentation en général, c'est toujours plein.
21: Oui, puis on a 150 places, donc faut trouver où les mettre. Et donc on recevra, pendant cette présentation de saison, on recevra à 21h l'artiste Wyren, que vous avez déjà interviewé sur RVM au moment du Festival de la Voix Verte, qui est un artiste que je suis depuis très longtemps, que je soutiens, qui est en train d'enregistrer son EP avec Jean-Hugues Henry. Et que je suis ravie d'accueillir pour cette présentation de saison.
19: C'est un crépinois ?
21: Tout à fait, oui. D'accord. Oui, c'est un crépinois. Et puis bah, c'est l'artiste que moi j'ai choisi pour cette saison.
19: Ah oui, donc, tout le ton reste, premier choix peut-être.
21: C'est ça, tout le reste a été choisi par Lionel et j'ai eu le droit de choisir la présentation de saison. Donc je suis ravie.
19: Très bien. Oui, parce que Lionel, avant de partir, il nous a fait une programmation. Il va au Festival d'Avignon, donc il choisit des spectacles. Et est-ce que toi, tu vas aller au Festival d'Avignon aussi ?
21: C'est prévu.
19: Donc, on compte sur toi. Très bien. Donc, rappelle-nous le nom de l'artiste.
21: C'est Wyren.
19: C'est quoi comme genre de musique ?
21: C'est du folk avec un petit peu de rock, un peu de sonorité celtique. C'est un mélange de tout ça. Moi, je trouve qu'il a une facilité incroyable à nous emmener dans son univers. Et il a une voix avec une résonance qui est sublime.
19: Bon, bah, on a hâte de l'écouter en tout cas. C'est le 26 septembre. C'est à 21h. Et de 19h à 21h, on va savoir tout ce qui va se passer au centre culturel de l'année septembre à juin.
21: C'est ça, je vais vous présenter tous les spectacles un par un. Il y aura des interventions des différentes personnes donc, qui vont, enfin des différents artistes qu'on va recevoir au cours de l'année. Il y aura quelques teasers, donc voilà.
19: Tu ne peux pas nous dévoiler quelque chose d'incroyable que Lionel nous a choisi ?
21: Si, on va avoir Alexandra Ridou, qui est une trompettiste internationale, donc qui est new-yorkaise. et qu'on a la chance d'accueillir, ce sera le vendredi 9 octobre. Donc je vous en reparlerai dans la prochaine édition un peu plus en détail, mais voilà, on a la chance de pouvoir l'accueillir. Il se trouve qu'elle était de passage dans le coin pire
19: très
21: à
19: bien.
21: Ces dates-là. Donc on l'a attrapée au vol et on sera ravis de l'accueillir. Elle sera avec le quartet de Fabrice Tarel.
19: Merci en tout cas. Merci aussi à Lionel. Hein. Il sera avec nous pendant un petit peu de temps avec toute cette programmation. Est-ce qu'il y a d'autres choses à la JC Centre Culturel ?
21: Pour le mois de septembre, nous, on a fait le tour. On a pas mal de petites choses qui vont arriver. Les inscriptions restent ouvertes de toute façon. N'hésitez pas à nous appeler si jamais il y a un atelier qui vous intéresse. On a encore des listes d'attente. On a tout un mouvement qui se fait de toute façon jusqu'aux vacances de la Toussaint parce qu'on a beaucoup de cours d'essai aussi. Donc n'hésitez pas, c'est pas parce que vous appelez et qu'on vous dit bon bah là maintenant il n'y a plus de place que c'est condamné, il y a beaucoup beaucoup de mouvements.
19: MJC Centre Culturel, on peut faire un essai pour voir si ça nous plaît et...
21: Oui, bah, ça permet de voir si l'atelier nous plaît, si on se sent bien dans le groupe, si on se sent bien avec l'intervenant. Et c'est surtout aussi très important, je pense, à l'atelier théâtre. Il y a toujours une crainte des parents. Au moment où on passe du CM2 à la 6e, c'est plus la même intervenante. Donc avec les préinscriptions, il reste prioritaire, donc les préinscriptions qui se font au mois de juin. Mais il y a toujours cette crainte de est-ce que ça va bien se passer avec l'intervenante, est-ce que donc on propose toujours un cours d'essai de toute façon et j'ai une grosse pensée pour eux parce que je vois bien l'inquiétude des parents de se demander est-ce que ça va aller avec l'intervenante, est-ce que
19: oui.
21: Et c'est aussi pratique qu'on ait la fête des ateliers parce que ça leur permet aussi d'avoir une première rencontre avec les différents intervenants. Alors qu'on soit déjà dans les ateliers ou pas du tout, hein. C'est ouvert à tout le monde, la fête des ateliers. Mmh. Et c'est important de se rendre compte aussi du travail qui est fait, de l'univers de chacun de nos intervenants. Et puis c'est une première rencontre, aller discuter avec eux, aller discuter avec les personnes qui étaient avec eux dans les ateliers, comment ça s'est passé, comment ils l'ont vécu. Et c'est souvent un beau moment de partage.
19: Merci Perrine. Thomas, je vais t'embêter encore un peu. Est-ce que tu es quelqu'un qui va souvent voir les spectacles à MJC Centre Culturel ? Est-ce que tu es déjà allé au centre social aussi ?
15: Centre social, non. Mais centre culturel, oui, on est déjà allé voir quelques spectacles, oui.
19: Et tu peux nous dire lesquels, comme ça ?
15: Il y avait le procès de l'orthographe.
19: Tout récemment.
15: Oui. Les deux chanteurs, là, c'est Mickey Riquet, c'est ça ?
19: Non.
15: Oui, c'est ça.
19: Signe Similia.
15: Oui, là, on a assisté ça, pas d'ailleurs, voilà. Je crois que c'est à peu près tout dernièrement ce qu'on est allé voir, c'est pas mal.
19: Eh ben oui, c'est bien. Et est-ce que toi, tu aimes voir ce genre de spectacle ? Est-ce que tu es un habitué à...
15: Habitué, oui, on peut dire ça, oui.
19: Ouais.
15: Enfin, oui.
19: Est-ce qu'on a fini pour le mois de septembre ?
1: Pas du tout.
19: Sophie, toujours des choses à dire.
1: Mais en fait, oui, on a notre premier groupe de parole pour les parents. Le vendredi 25 septembre, ça commence le vendredi 25 septembre et nous avons 4 rencontres avec l'UDAF de l'Oise pour parler un petit peu, c'est réservé aux parents, c'est pour parler parentalité. Si vous rencontrez des difficultés ou si vous avez envie de partager vos expériences, l'idée c'est de rencontrer des professionnels, c'est entièrement gratuit. C'est le vendredi de 9h15 à 11h, donc l'idée c'est de déposer les enfants à l'école et de pouvoir aller les récupérer après. Il y a plein de personnes qui travaillent le vendredi, mais il y a peut-être des personnes qui ne travaillent pas le vendredi. Donc c'est pour ça qu'on a choisi ces 4 séances le vendredi 25 septembre. Ça s'appelle « À vos questions ». Et le samedi 26, juste avant d'aller à la présentation de saison, on fait un grand barbecue à la MJC Centre Social, à Saint-Laurent précisément. C'est sur inscription, c'est gratuit pour nos adhérents et c'est barbecue et jeux en famille. L'idée, c'est de rencontrer toute l'équipe, les animateurs seront là et c'est important qu'ils puissent rencontrer l'équipe d'une autre manière que dans le cadre du travail. Bien souvent, on n'a pas le temps de discuter avec les parents, ils n'ont pas trop le temps d'échanger. Donc là, l'idée, c'est de faire des jeux avec les parents, avec les enfants, avec l'équipe d'animateurs et puis de se rencontrer.
19: Centre culturel et social.
1: Alors, c'est que le centre social. D'accord. Parce que du coup, le centre culturel sera autour de la présentation de saison le soir. On sera déjà beaucoup le samedi 26 septembre. Inscription, c'est gratuit. Il faut juste apporter quelque chose à partager.
19: Très bien. Eh bien, bah, c'est la fin de l'émission. Hein. Ça s'est très bien passé, Perrine.
21: Oui, ça va. C'était chouette.
19: Oui. Eh bien, on t'accueillera le mois prochain. On fait un petit coucou à Lionel. Merci Thomas aussi d'avoir participé à cette émission. Et puis Sophie, bah, on se dit au mois prochain.
1: À bientôt.
19: À bientôt.
21: À bientôt.
18: Et c'est tout pour ce mois-ci
2: à la MJC Centre Social et
18: Centre Culturel.
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0: 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Alors venez chiner, venez faire de bonnes affaires, venez passer un moment convivial en famille à Romoy-Villers le 6 septembre.
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2: La grande brocante annuelle de l'association Tutti Quanti Crepi arrive. Rendez-vous le dimanche 6 septembre de 8h à 17h à l'EHPAD Les Primes Verts, 1 rue des Primes Verts à Crépy. Au programme, food truck gourmand pour se restaurer, café et crêpes pour les petites faims, jeux d'extérieur pour s'amuser en famille et tombola pleine de surprises. L'association Créa Instant vous présentera ses projets au profit des résidents. Venez chiner, jouer, manger, discuter, bref, profitez d'un moment convivial et solidaire. On vous attend nombreux le dimanche 6 septembre à l'EHPAD Les Primes Verts à Crépy. Une soirée blanche est organisée le samedi 5 septembre à partir de 19h30 sur le parking Jean-Jacques Rousseau à Ermenonville. Un événement festif et convivial pour fêter la rentrée. À cette occasion, venez habiller tout en blanc. Buffet campagnard sur place, l'animation musicale sera assurée par un DJ. Samedi 5 septembre, le coin des bouquineurs fait sa rentrée à la médiathèque de Crépy. À partir de 10h, retrouvez des passionnés de lecture pour un moment convivial et partagez vos lectures de l'été, vos coups de cœur et aussi vos déceptions. Le coin des bouquineurs est un club de lecture en accès libre et ouvert à tous à partir de 18 ans. Dimanche 30 août, les amis de la forêt de Retz organisent une sortie intitulée « Fini les vacances ». Il s'agit d'une marche guidée de quelques kilomètres au cœur de la forêt de Retz. Rendez-vous à 13h30 sur le parking de la gare à Villers-Cotterêts. Cette sortie est gratuite et ouverte à tous. Plus de renseignements au 06 77 59 15 48. Samedi 5 septembre de 10h à 17h, le Secours Populaire organise une braderie au 10 avenue Sadi Carnot à Crépy. Sur place, faites le plein de bonnes affaires avec un large choix de vêtements, adultes et enfants à tout petit prix. Venez nombreux, l'entrée sera libre.
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4: Être brin de zingue. Une expression auriculaire attribuée au patois picard, composée avec le mot brin de zingue, qui est selon les cas un substantif masculin ou féminin au singulier comme au pluriel, ou bien un adjectif, un mot bizarre à la sonorité rappelant la chute des boîtes à conserve sur le stand du Chamboultou. Brin de zingue a été fabriqué de toutes pièces par l'assemblage de brindes et de zingues, vraisemblablement dans le milieu du 19e siècle, puis très popularisé par les poilus dans les tranchées de la Somme pendant la Grande Guerre. Être brin de zingue, c'est être ivre, saoul, bourré, plein, imbibé, givré, bituré, mais à un degré bien supérieur à être gris, pompette ou simplement éméché. Être brin de zingue, c'est en avoir un bon coup dans le nez. On a commencé par dire être en brin de zingue ou être dans les brins de zingue pour qualifier l'état d'ivresse et se mettre en brin de zingue ou se mettre dans les brins de zingue pour l'action de s'enivrer. Quoi qu'il en soit, il s'agit d'une altération argotique de la locution « être dans les brindes ». Il faut creuser profondément dans le jardin étymologico-historique pour trouver les vestiges du mot « brinde ». Au XVIe siècle, une brinde, c'est un coup qu'on boit à la santé de quelqu'un, un toast que l'on porte en son honneur. C'est l'action de trinquer, de lever son verre, qui peut s'accompagner d'un discours pour formuler un vœu, un souhait, un engagement, un accord ou un hommage. Porter des brindes, boire des brindes, faire des brindes, boire des brindes à la ronde se dit le plus souvent au pluriel. Pour Rabelais, dans son Carlivre, une brinde, c'est un verre pour boire. On lui donnait aussi, quelquefois, le sens de bouteille. C'est un mot probablement importé par des mercenaires allemands au début du XVIe siècle, l'ayant eux-mêmes emprunté à l'italien brandis, trinqué, et à l'espagnol brandar, porter un toast. Cette formule allemande était prononcée brindiers. À force de faire des brindes, il arrive naturellement qu'on soit blindé. Mais c'est une autre histoire. Dans le patois picard, l'ajout de zingue à brinde est censé préciser le lieu des libations, car c'est la transcription phonétique de zingue, c'est-à-dire le comptoir du bar. À force d'être en brin de zingue, on devient un brin de zingue. Le comportement embrouillé des personnes en état d'ivresse, ayant piché à la mode de Givenchy, a amené un emploi substantivé de brin de zingue pour nommer une personne dérangée qui se livre à des cris et à des gestes excessifs. Un quidam aux idées bizarres, un mec déséquilibré, un type légèrement ondulé de la toiture, voire complètement marteau. Un radar sur son vélo atomique était pour les Crépinois un brin de zingue, sans qu'il ne fût jamais ivre, tout comme Tchoklou, qui lui l'était constamment. Il est utile de rappeler que la conduite automobile en étant brin de zingue est fortement déconseillée, et qui plus est interdite par la loi. L'état d'ébriété amène souvent le conducteur à rouler à tout berzingue, à toute blinde, de locution synonyme de vitesse dont l'homophonie avec brin de zingue trahit des liens de parenté. Ce sont encore les Picards de Givenchy ou de Béthisy qui ont par assimilation identifié l'ivresse à l'euphorie et donc à la vitesse. Il aura suffi d'une petite adaptation phonétique pour passer de brin de zingue à berzingue plus vite que de siffler un canon sur le zingue. Il n'est pas rare qu'un brin de zingue roule à tout berzingue et réciproquement. Parole d'auriculaire, à la revoyure.

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1: Il était surnommé l'éternel second, et dans ce soubriquet, il y a le terme éternel, et cela se ressent encore malgré sa disparition en 2019. Nous parlons bien du coureur cycliste Raymond Poulidor. Il nous disait en effet au revoir le 13 novembre 2019, laissant un peu de l'histoire du vélo français en héritage. Pourtant, cette étiquette de constant perdant dans sa carrière, qui lui a été collée dans le dos par les journaux, car incapable de remporter le Tour de France, collectionnant les places d'honneur, est-elle vraiment justifiée ? Alors que penser de son palmarès au Limousin ? Entre autres, un titre de champion de France en 1961, un premier monument cette année-là sur Milan-San Remo, une flèche wallonne et le Grand Prix des Nations 2 ans plus tard, une victoire finale dans le Tour d'Espagne en 1964, ajouté à ça 2 éditions du Critérium du Dauphiné Libéré en 1966 et en 1969, de Paris-Nice, qui a dit que Poupou était un perdant magnifique. Magnifique, certainement. Perdant, sûrement pas. C'est vrai que courir en même temps que des grands et des immenses champions tels que les Jacques Anquetil ou encore Eddy Merckx, ce ne dut pas être une chose aisée. Mais le Crozois de naissance ne démérite en rien. Mais s'il avait remporté que serait-ce qu'une seule fois la grande boucle, voire porté un seul jour le maillot jaune, aurions-nous eu besoin de le réhabiliter aujourd'hui autour de sa légende insistant sur son insuccès à tort ? Peut-être pas. Mais ce qui est sûr, c'est que la légende gagnante ou défaite d'Oupoupou, elle ne s'éteindra jamais. Allez, on se donne rendez-vous demain pour d'autres histoires d'un jour avec Mémoire Sport.
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7: Je suis aujourd'hui à Béthisy-Saint-Pierre et je suis en compagnie de Ruben Staub, qui est un chercheur en chimie spécialiste de l'intelligence artificielle, qui a passé son enfance et son adolescence à Béthisy-Saint-Pierre et qui maintenant travaille au Japon depuis 5 ans. Dans un autre reportage, Ruben nous a parlé de son métier de chimiste et de chercheur et également les bienfaits de l'intelligence artificielle dans ses recherches avec la chimie. Aujourd'hui, il nous parle un peu plus du Japon et de comment il se sent dans ce pays qui est forcément très différent de la France. Ruben, bonjour. Est-ce que tu penses que tu vas revenir du Japon un jour?
8: Ah ben...
7: Pas sûr. Il est très bien en fait. Comment tu t'es adapté à ce pays, à ce nouveau pays pour toi?
8: Ah oui.
7: Quand tu es arrivé il y a 5 ans, je crois, tu m'as dit.
8: Oui, hein. Oui. Donc c'est très dépaysant le Japon.
7: Oui,
8: c'est vraiment très spécial. Oui. Et c'est très différent quand on y va en tourisme ou au travail. Pas du tout la même chose.
7: Comme dans n'importe quel pays, je crois. À partir du moment où on y travaille, il y a autre chose qui se passe. Puis même le rapport aux gens, tout simplement. Quoi,
8: oui. En fait.
7: Et au rythme.
8: Oui.
7: Donc tu t'y sens comment aujourd'hui, hein?
8: Alors... Pour ce qui est de la société, je préfère la société française.
7: Tu peux nous dire pourquoi?
8: Oh ben...
7: C'est quoi au niveau relations humaines? C'est le speed qui existe
8: au
7: Japon? Au
8: Japon, il y a un dicton qui dit « le clou qui dépasse, c'est celui qui se fait taper dessus ». Donc il faut être
7: dans les
8: cases.
7: Les
8: faut être dans les cases. Mais heureusement, en tant que chercheur, dans l'institut, on sait qu'on est des originaux. Et on est des originaux qui servent la société.
7: Voilà. Oui, donc
8: ça,
7: donc
8: c'est, il faut.
7: Bien.
8: Voilà, ça va. Mais du coup, on a un peu cette liberté dans le laboratoire. Mmh. On a un peu cette liberté.
7: Mais en dehors, pas tellement.
8: En dehors, voilà, pas tellement. C'est pour ça que je préfère la France là-dessus, c'est sûr.
7: Tu veux dire que l'original dans la rue, par exemple, est carrément pas le bienvenu, en fait. Hein, c'est ça.
8: En fait, c'est OK, mais sur certains points. Tant qu'il y a une industrie avec, tant qu'il y a... C'est encore difficile pour moi à comprendre dans quel cas est-ce que c'est acceptable ou c'est pas acceptable. Mais en tout cas, il y a une sorte de fermeture à l'international, une fermeture à l'étranger qu'on n'a pas en France. En France, on est quand même un peu ouvert sur le monde. Là-bas, moi, quand je me balade dans la rue, la nuit, tout seul, c'est arrivé qu'on a appelé la police. Parce qu'il y avait un étranger qui se baladait dans la rue.
7: Voilà. On ne se sent pas forcément très à l'aise.
8: Mais moi, je suis passionné par mon travail.
7: Ouais, oui, mais tu y passes tout ton temps, j'ai l'impression.
8: Oh, oui, c'est un plaisir. Oui. Et là-dessus, c'est vrai que les conditions de recherche sont exceptionnelles.
7: Grâce à des investissements financiers importants, c'est
8: absolument,
7: ça
8: oui. Là-bas, c'est reconnu que la recherche, c'est important. Et il y a des investissements qui sont significatifs. J'ai des conditions de travail qui font rêver. Des Français.
7: Et pourquoi en France il n'y a pas les mêmes conditions selon toi?
8: Alors de ce que j'ai vu en France, on essaye de faire des économies partout, voilà. Et le problème c'est que quand on veut par exemple un nouveau laboratoire, je peux donner un exemple, vous voulez un nouveau laboratoire, il fallait faire des économies. Du coup malheureusement, ils ont été obligés de choisir la compagnie qui faisait un petit peu moins cher. Et un petit peu moins cher, le laboratoire marchait pas très bien parce qu'on a voulu faire des économies. Par exemple, les hôtes aspirantes n'étaient pas les bonnes hôtes aspirantes. Du coup, ça marchait pas très bien. Ou alors, à un moment, ils ont fait un test. C'est une histoire vraie. Hein. Ils ont fait un test dans la hôte aspirante. Ils ont mis un produit pour voir si jamais ça absorbait bien et que ça se diffusait pas, que le chimiste n'était pas en danger en travaillant. Et ils ont marqué que ce produit s'était retrouvé dans tous les bureaux. Pourquoi ? Parce que la sortie d'air des hottes aspirantes avait été placée trop près de l'entrée d'air
7: du
8: bâtiment.
7: L'air repartait à l'intérieur. Waouh.
8: Donc, c'est des problèmes pareils. On avait un laser qui a été installé n'importe comment quand j'étais en France.
7: Ouais,
8: voilà.
7: Ouais.
8: Et en fait, ça coûte cher parce que derrière, il faut corriger ces défauts-là parce qu'on ne peut pas travailler. Du coup, on paye un petit peu moins cher pour beaucoup moins bien.
7: Ah oui,
8: et derrière, on doit payer plus cher pour...
7: Non, mais pas d'approximation dans ton domaine. Et puis, réduire les coûts en ayant forcément des produits qui sont de moins bonne qualité. Enfin, je sais pas, il ne faut pas tellement rigoler dans ce domaine-là, je crois.
8: Ah oui, non. Et surtout, avec l'intelligence artificielle. On se rend compte, aujourd'hui, on est dans l'ère de la donnée. La donnée est extrêmement importante. Mm-hmm. Et avoir aussi des données très propres, de très haute qualité. Et pour avoir des données de très haute qualité, il faut des appareils de très haute qualité. Et oui, on peut avoir moins bien, mais ça ne sert pas à grand-chose.
7: Bon, je crois que tu vas rester au Japon encore quelques années ou ailleurs, dans un autre pays, mais ce ne sera sûrement pas en France. Là, donc, tu as retrouvé Béthisy pendant quelques jours. Hein. Comment tu te sens ? Parce que là, je crois que nous sommes dans le parc du château de la Douille, mais qui est un endroit que tu as fréquenté enfant et quand tu venais aussi réviser pour ta prépa. C'est bien ça ?
8: Oui.
7: Est-ce que tu es un peu ému quand tu reviens ici ?
8: Ah, définitivement. Mmh. Ah oui. Ah, c'est tout, hein. Les odeurs. On ne se rend pas compte. C'est quand on va à l'étranger, surtout dans un pays aussi des paysans, qu'on se rend compte des petites choses. Je disais le chant des oiseaux. On ne se rend pas compte, mais...
7: C'est pas le même.
8: Les plantes, c'est pas les mêmes. L'odeur.
7: Tu me disais en off, donc il y avait plutôt des corbeaux, des corneilles, mais voilà, il n'y avait pas la multitude d'oiseaux qui existent chez nous, c'est ça.
8: Ah oui.
7: Donc en fait, tu trouves ça très poétique quand tu reviens en France, c'est
8: ça ? Oui. Ah, c'est magnifique. Et puis, l'odeur.
7: Ce qui doit t'arriver peu en plus, je suppose.
8: Oui.
7: Tu reviens quoi, une fois par an quand même ?
8: J'essaye de rentrer une fois par an, mais c'est compliqué. Il n'y a pas beaucoup de vacances et puis il y a beaucoup de travail.
7: Parce qu'il faut savoir, chers auditeurs, que Ruben est en France soi-disant en vacances, mais qu'il travaille quand même tous les matins. Et il a même une réunion à 3h du matin la nuit prochaine. Enfin voilà, donc il faut savoir que ça rigole pas d'être chercheur au Japon et de venir quelques jours en vacances en France. Est-ce que tu peux nous donner ton ressenti sur ce que tu vis au Japon ?
8: C'est passionnant. Et justement,
7: On entend ton enthousiasme. Ouais. Ouais.
8: Ce qui est exceptionnel, justement, j'ai le privilège de travailler avec ce prix Nobel, professeur List. Et c'est absolument merveilleux quand on a notre recherche, qui est très théorique, mais qui, à la fin, on est capable de collaborer avec des gens comme ça.
7: Faut pas donner fier en fait, hein, je pense c'est... très clairement. Ouais.
8: Oui,
7: ouais.
8: C'est pas encore publié, donc faut pas donner trop de détails, mais on a réussi à trouver une nouvelle réaction. Vu qu'on peut simuler les réactions un peu plus facilement, j'ai un collègue qui a fait on va essayer, on va faire un criblage virtuel, on va tester plein de choses. Et on a trouvé quelque chose d'un peu d'inattendu. On a essayé.
7: Avez trouvé quelque chose.
8: Et nos collègues, du coup, de ce groupe-là, du groupe du prix Nobel, ont transformé cette théorie en réalité. Et là, on est en train de publier une nouvelle réaction qu'on espère sera utile pour les médicaments du futur. Et c'est toute la reconnaissance qu'on a besoin de savoir que c'est utile à la fin.
7: En plus, c'est infini, c'est ce que tu disais aussi.
8: Ah oui. En fait, on considère que l'espace chimique, c'est-à-dire l'ensemble des molécules qu'on peut imaginer, c'est l'un des espaces les plus grands qu'on est capable de concevoir. On estime que c'est de l'ordre du nombre d'atomes dans l'univers. C'est vraiment infini. Et là-dessus, c'est là-dessus que l'intelligence artificielle pourra aider. Parce que tout seul, c'est difficile d'aller si loin.
7: Ça prendrait trop de temps en plus et on n'irait pas aussi loin.
8: C'est ça. Et il y a aussi la robotique. On a quelques robots à l'Institut pour automatiser les tâches les plus répétitives, de manière à ce que le chimiste puisse se concentrer sur ce qui est le plus intéressant, parce que c'est ça qui est intéressant.
7: Ok, écoute Ruben, je te remercie. Et en plus, c'est très bien parce que tu me donnes un peu une autre image de ce que je peux avoir de manière très vulgarisée pour moi, en l'occurrence, de l'intelligence artificielle et de la robotique, ce que tu viens de citer. Je peux avoir plutôt une image un peu négative. Donc, c'est bien de repositiver cette image. Merci Ruben.
8: Merci beaucoup.

0: C'était Dalle Nord pour RVM. J'étais avec Ruben Staub, qui est chercheur en chimie et en intelligence artificielle au Japon, qui est né à Béthisy-Saint-Pierre et y a passé un certain nombre d'années. Et il est au Japon depuis 5 ans, où il effectue des recherches dans un institut. À bientôt sur RVM, la radio qui vous écoute.
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9: Je vous propose un petit retour sur l'enceinte festival qui a eu lieu à Pierrefonds début juillet où j'ai rencontré plusieurs associations. Je suis avec Céline d'Amnesty International. Bonjour Céline, on va refaire un petit topo sur comment fonctionne Amnesty International. Et vous êtes basée où ? Déjà géographiquement dans le coin.
10: Alors Amnesty International, c'est à Londres, son siège, et ensuite après il y a des sections dans chaque pays. Il y a une section française dont le siège est à Paris, et ensuite on fonctionne en groupes locaux. Et donc nous on a un groupe local qui est sur l'Oise, qui est basé Compiègne, Pont-Sainte-Maxence, enfin voilà, le secteur de l'Est de l'Oise. Et on est une petite dizaine de membres. Voilà, militants qui tenons des stands. Alors comment on fonctionne ? Ben, Amnesty, son premier mode de fonctionnement, c'est la signature de pétition autour des droits humains, évidemment, autour de la Déclaration universelle des droits de l'homme. Mm-hmm. Là, aujourd'hui, par exemple, on fait signer deux pétitions. Une pour un chanteur nigérian qui a été condamné à mort pour une chanson et une pour aider les associations LGBTQIA+, et féministes en France, les aider plus financièrement, plus les accompagner pour qu'elles puissent accompagner du public. Voilà, c'est...
9: Accompagner du public, hein, c'est bien.
10: C'est-à-dire qu'elles puissent aider ces associations LGBTQIA+.
9: Elles puissent fonctionner.
10: Elles puissent fonctionner et aider le public qui leur correspond en réalité.
9: Ouais. Voilà. Parce que là, aujourd'hui, elles ne peuvent pas l'aider suffisamment, c'est ça ?
10: Oui, en tout cas, Amnesty et ses associations considèrent qu'aujourd'hui, elles ne sont pas assez aidées financièrement, soutenues pour pouvoir en tout cas accompagner au mieux les personnes qu'elles aident au quotidien.
9: Quel est l'impact de ces pétitions ?
10: Quel est l'impact ? En fait, plus il y a de pétitions signées, puisque nous on fait signer des pétitions en France, mais les mêmes pétitions peuvent être signées aussi partout, ailleurs dans le monde. Et plus on fait signer de pétitions, plus on peut mettre la pression sur les gouvernements, pays concernés.
9: Un nombre minimum de signatures ou pas, selon vous ?
10: Non, il n'y a pas un nombre minimum. C'est plutôt la pression que ça met derrière, puisque nous on fait signer sur Internet, mais aussi papier. Papier, c'est qu'il y a un côté physique. C'est-à-dire qu'on peut apporter beaucoup de papiers
9: oui.
10: devant une ambassade, devant voilà. Et ensuite, on a des relais en fait dans les pays concernés, souvent des juristes ou des personnes de groupes d'Amnesty locaux s'ils arrivent à fonctionner dans le pays concerné. Donc voilà, c'est vraiment une pression qu'on met. Donc on a ce mode de fonctionnement. On a aussi des détenus qu'on accompagne, à qui on fait des courriers aux familles, à eux, dans leur prison, où on fait des courriers au gouvernement concerné pour mettre la pression pour faire sortir ces prisonniers. Souvent, la plupart du temps, des prisonniers d'opinion.
9: Parce qu'ils n'ont rien à y faire.
10: Donc voilà, on a aussi ce mode de fonctionnement-là. Et puis ensuite, on a le fait de tenir des stands, de sensibiliser les publics, donc de faire des ciné-débats, tout un tas d'actions avec d'autres associations pour faire connaître en fait les droits humains dans le monde. Parce qu'ici, c'est vrai qu'en France, on a la chance de pouvoir tenir des stands, de pouvoir s'exprimer assez librement, mais c'est pas partout le cas. Et donc c'est aussi ça, c'est aussi montrer que nous, voilà, on demande en tout cas une liberté d'expression partout. Ici en France, c'est vrai qu'on a, là on parlait des personnes LGBTQIA+, mais aussi on a aussi la question des migrants qui est très forte aujourd'hui. On a beaucoup de pétitions autour de cette question-là et des personnes qui perdent leurs papiers en raison de problèmes avec la préfecture. Enfin voilà, on a beaucoup de pétitions autour de ces sujets-là et puis des pétitions autour des manifestations parce qu'il y a de plus en plus de dangers quand on manifeste en fait en France. Donc ça fait partie, on va dire, des gros sujets en France. Alors
9: il y a des gens qui n'osent plus aller manifester en plus. Hein,
10: voilà.
9: À cause de ça.
10: Donc c'est pour ça là, en ce moment, on est en train de dénoncer parce qu'il y a des textes. Il y a un texte qui veut sortir là début juillet autour de l'utilisation d'armes par des policiers lors des manifestations et que ces policiers ne soient pas obligatoirement mis devant les tribunaux parce qu'ils font ce genre de choses. Voilà. En ce moment, en tout cas, il y a un mouvement contre ce texte qui, je crois, est prévu pour le 7 juillet. Mais en tout cas, vous pouvez aller regarder sur le site d'Amnesty. En ce moment, en tout cas, il y a des travaux en cours sur cette question-là.
9: C'est-à-dire que les gens, s'ils ont envie de signer des pétitions, ils peuvent évidemment le faire en ligne également.
10: Oui. Oui, là, on fait signer 2 pétitions aujourd'hui papier, mais ensuite, il y a malheureusement au moins 10 de pétitions toute l'année qui changent tout au long de l'année. Certaines durent pendant plusieurs années par rapport aux situations concernées. Mais évidemment que oui, on peut aller sur le site et surtout se renseigner sur le site, aller voir, parce qu'il y a beaucoup de rapports qui sont sortis par Amnesty sur les situations des droits humains dans les différents pays dans le monde. Donc c'est vraiment un vivier pour avoir de l'information et de l'information factuelle, c'est-à-dire qu'il y a vraiment des chercheurs qui œuvrent pour obtenir des informations sur. C'est-à-dire que quand on fait signer une pétition, on a vérifié que la situation dont on parle, c'est bien une situation qui mérite d'être accompagnée. Voilà, que c'est pas une personne, par exemple, qui est violente et qui est en prison pour des violences. Là, il y a vraiment des vérifications. C'est pour ça que souvent, on met du temps avant de faire signer une pétition ou avant de communiquer suite à un événement,
5: parce que vérifier bien les informations. Voilà. Et vous, qu'est-ce qui vous a donné envie de vous engager à Amnesty ?
10: Ben déjà la défense des droits humains, le fait voilà de lutter contre toutes les exactions qui existent dans le monde, et puis le fait que aussi Amnesty ne dépend pas d'argent public. Amnesty ne dépend que de dons. Et ce qui fait qu'on a vraiment une liberté pour s'exprimer. Parce qu'on ne peut pas nous dire qu'on parle parce qu'on est aidé par tel pays ou telle collectivité ou telle entreprise. On est vraiment indépendant. Et donc, à ce titre-là, quand on s'exprime, c'est vraiment l'ONG qui s'exprime et pas des lobbies derrière Amnesty.
5: Est-ce que beaucoup de personnes ont signé vos pétitions aujourd'hui, hein ?
10: Je n'ai pas regardé le nombre, mais on doit bien avoir une centaine de signatures.
5: Donc ça fonctionne d'avoir un stand sur un festival.
10: Oui. C'est pour ça qu'on aime bien être sur des festivals, parce que en plus on a un public différent. Parce que souvent, quand on fait signer des pétitions dans des ciné-débats, souvent c'est des gens qui sont déjà un peu courants de la cause. Et voilà. Alors que là, on touche des publics différents et on sensibilise des personnes différentes. Et en plus, on touche les enfants jusqu'aux personnes âgées, donc c'est intergénérationnel, donc il y a un vrai intérêt à faire connaître les droits humains à tout le monde, et puis même à discuter avec les gens.
5: On trouve les actions qui sont organisées sur le territoire de l'Oise, hein, sur le site directement. Vous dites donc qu'il y a des ciné-débats, il y a des conférences aussi. Il y a quoi ?
10: Là, c'est plutôt, ces derniers temps, on a plutôt organisé des ciné-débats. Alors après, nous, on a un Insta sur le groupe de Compiègne. Donc c'est souvent via l'Insta du groupe de Compiègne qu'on met les informations. Ou alors après, il y a les informations via les porteurs de manifestations. Par exemple, nous, on a un partenariat avec le cinéma de Tourotte. Donc c'est la ville de Tourotte qui communique sur le ciné-débat qui est organisé avec Amnesty.
5: Vous projetez des documentaires autour des droits humains, j'imagine ?
10: Ça peut être des documentaires, ça peut être aussi des films, mais qui ont reçu un agrément en fait d'Amnesty. Et donc,
5: il y a des agréments qui sont...
10: En tout cas, oui, c'est des films où Amnesty dit ce film-là, ce qu'il dit ce film concerne cette cause-là. Et on sait que ça
5: résonne avec nos propres causes.
10: Et ça dit des choses pertinentes, en tout cas. Mm-hmm. Et ce qu'on fait dans ces ciné-débats, c'est qu'on fait aussi intervenir des personnes en fait, expertes du sujet, qui viennent d'Amnesty France, généralement. On a aussi, c'est pas que un ciné-débat avec les membres du groupe d'Amnesty, c'est aussi avec un expert d'Amnesty France qui maîtrise le sujet, qui connaît suffisamment le sujet pour pouvoir intervenir et répondre aux questions et remarques formulées pendant le débat.
5: Vous cherchez des bénévoles aussi, je suppose.
10: Voilà. Plus on est de membres et plus on peut tenir de stand, plus on peut faire mener d'action et plus on peut sensibiliser du public. Et puis, même si vous ne voulez pas être membre, militant, vous pouvez adhérer à Amnesty France sur le site. Voilà. Et puis si vous signez une pétition, une pétition suffit à changer peut-être un peu la vie de quelqu'un. Donc allez-y, signez.
5: Merci.

0: C'était Anne-Laure pour RVM. Je vous ai proposé un retour sur l'enceinte festival, festival de musique actuelle, qui a eu lieu début juillet à Pierrefonds. Et j'étais dimanche au festival OFF où j'ai rencontré Céline d'Amnesty International.
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2: Être brindzingue. Une expression auriculaire attribuée au patois picard, composée avec le mot brindzingue, qui est selon les cas un substantif masculin ou féminin au singulier comme au pluriel, ou bien un adjectif, un mot bizarre à la sonorité rappelant la chute des boîtes à conserve sur le stand du Chamboultou. Brindzingue a été fabriqué de toutes pièces par l'assemblage de brindes et de zingues, vraisemblablement dans le milieu du 19e siècle, puis très popularisé par les poilus dans les tranchées de la Somme pendant la Grande Guerre. Être brindzingue, c'est être ivre, sous, bourré, plein, imbibé, givré, bituré, mais à un degré bien supérieur à être gris, pompette ou simplement éméché. Être brindzingue, c'est en avoir un bon coup dans le nez. On a commencé par dire être en brindzingue ou être dans les brindzingues pour qualifier l'état d'ivresse et se mettre en brindzingue ou se mettre dans les brindzingues pour l'action de s'enivrer. Quoi qu'il en soit, il s'agit d'une altération argotique de l'allocution « être dans les brindes ». Il faut creuser profondément dans le jardin étymologico-historique pour trouver les vestiges du mot « brinde ». Au XVIe siècle, une brinde, c'est un coup qu'on boit à la santé de quelqu'un, un toast que l'on porte en son honneur. C'est l'action de trinquer, de lever son verre, qui peut s'accompagner d'un discours pour formuler un vœu, un souhait, un engagement, un accord ou un hommage. Porter des brindes, boire des brindes, faire des brindes, boire des brindes à la ronde se dit le plus souvent au pluriel. Pour Rabelais, dans son Carlivre, une brinde, c'est un verre pour boire. On lui donnait aussi, quelquefois, le sens de bouteille. C'est un mot probablement importé par des mercenaires allemands au début du XVIe siècle, l'ayant eux-mêmes emprunté à l'italien brandis, trinqué, et à l'espagnol brindar, porter un toast. Cette formule allemande était prononcée « brindirs ». À force de faire des brindes, il arrive naturellement qu'on soit blindé. Mais c'est une autre histoire. Dans le patois picard, l'ajout de « zingue » à « brinde » est censé préciser le lieu des libations, car c'est la transcription phonétique de « zingue », c'est-à-dire le comptoir du bar. À force d'être en « brindzingue », on devient un brindzingue. Le comportement embrouillé des personnes en état d'ivresse, ayant piché à la mode de Givenchy, a amené un emploi substantivé de brindzingue pour nommer une personne dérangée qui se livre à des cris et à des gestes excessifs. Un quidam aux idées bizarres, un mec déséquilibré, un type légèrement ondulé de la toiture, voire complètement marteau. Un radar sur son vélo atomique était pour les Crépinois un brindzingue, sans qu'il ne fût jamais ivre, tout comme Tchoklou, qui lui l'était constamment. Il est utile de rappeler que la conduite automobile en étant brindzingue est fortement déconseillée, et qui plus est interdite par la loi. L'état d'ébriété amène souvent le conducteur à rouler à tout berzingue, à toute blinde. Deux locutions synonymes de vitesse, dont l'homophonie avec brindzingue trahit des liens de parenté. Ce sont encore les Picards de Givenchy ou de Béthisy qui ont par assimilation identifié l'ivresse à l'euphorie et donc à la vitesse. Il aura suffi d'une petite adaptation phonétique pour passer de brindzingue à berzingue plus vite que de siffler un canon sur le zingue. Il n'est pas rare qu'un brindzingue roule à tout berzingue et réciproquement. Parole d'auriculaire, à la revoyure.
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1: Dimanche 30 août, les amis de la forêt de Retz organisent une sortie intitulée « Fini les vacances ». Il s'agit d'une marche guidée de quelques kilomètres au cœur de la forêt de Retz. Rendez-vous à 13h30 sur le parking de la gare à Villers-Cotterêts. Cette sortie est gratuite et ouverte à tous. Plus de renseignements au 06 77 59 15 48.
2: La caravane des handballs poursuit sa tournée jusqu'au 29 août. De 17h à 20h, le handball club de Crépy-en-Valois vient à votre rencontre dans plusieurs communes du Valois pour partager sa passion du handball. Rendez-vous à Ormoy-Villers, Trumilly, Russie-Bémont, Gillaucourt, Vaucienne, Mareuil-sur-Ourcq, B, Nanteuil-Audouin et Auger-Saint-Vincent. Petits et grands, vous êtes invités à venir découvrir ce sport à travers des ateliers ludiques, des jeux, des animations gratuites et accessibles à tous. Alors venez essayer, venez jouer, découvrir et partager ce moment sportif et convivial. Vous êtes attendus nombreux pour découvrir le handball jusqu'au 29 août.
1: Le festival Jardin en Seine s'installe au Café Citoyen d'Auger-Saint-Vincent le samedi 5 septembre de 11h à 22h. Cet événement festif mêle nature et culture. Il est entièrement gratuit et ouvert à tous. Au programme, balade dans le village et cueillette de fleurs, repas végétal partagé et découverte de jeux picards, atelier d'entotypes et d'impression végétale, sieste musicale, atelier de médiation musicale, spectacle de musique et de cirque et concert de clôture avec le duo Ledesma, guitare et harpe paraguayenne. Rendez-vous le samedi 5 septembre à partir de 11h au Café Citoyen à Auger-Saint-Vincent. L'Atelier des Arts, en partenariat avec L'Art en Chemin, présente Le Lave-Vaisselle, une pièce de théâtre écrite, mise en scène et jouée par Flore Lurienne et Frédéric de Goldfilm. Une comédie dramatique et grinçante sur la crise et les névroses d'un couple qui éclate à la suite de la panne de leur lave-vaisselle. Rendez-vous le samedi 5 septembre à 20h et le dimanche 6 septembre à 16h à La Grange, ruelle de la Fontaine de l'Orme à Auger-Saint-Vincent. Saint-Vincent. Entrée 17 euros, information et billetterie sur atelierdesarts.weebly.com. La bibliothèque municipale d'Ermenonville vous invite à un apéro littéraire. L'occasion de se réunir et d'évoquer ensemble plusieurs ouvrages autour d'une thématique particulière. Rendez-vous le dimanche 6 septembre de 18h à 20h à la bibliothèque. Elle est située à côté de l'école Jean-Richard à Ermenonville. Venez partager vos lectures d'été autour d'un verre et de quelques douceurs apéritives. 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
1: La bibliothèque municipale d'Ermenonville vous invite à un apéro littéraire. L'occasion de se réunir et d'évoquer ensemble plusieurs ouvrages autour d'une thématique particulière. Rendez-vous le dimanche 6 septembre de 18h à 20h à la bibliothèque. Elle est située à côté de l'école Jean-Richard à Ermenonville. Venez partager vos lectures d'été autour d'un verre et de quelques douceurs apéritives. Avis à tous les chineurs, amateurs de brocante et amoureux des bonnes affaires. Le comité des fêtes de Perrois-les-Gombrie organise son vide-grenier le dimanche 6 septembre de 6h à 18h sur le parking de la salle multifonction. Venez chiner, dénicher de vrais trésors et partager un moment convivial. Une buvette ainsi qu'une petite restauration sont prévues sur place. Avis aux amateurs de course à pied, de marche et aux jeunes champions. La 6e édition de la Moria Valoise débarque le dimanche 6 septembre. Chaussez vos baskets pour la bonne cause. Cette année encore, c'est une course caritative et engagée en faveur de la recherche contre le cancer. Au programme, 3 parcours au choix pour les sportifs, 21 km, 12 km ou 7 km, une belle marche de 10 km pour les randonneurs et un tracé de 2 km pour les futurs cracks. Départ à partir de 10h, ravitaillement offert pour recharger les batteries, low finisher et podium scratch à l'arrivée. Pour vous inscrire, rendez-vous sur la-moriavaloise.adeorun.com. Dimanche 30 août, les amis de la forêt de Retz organisent une sortie intitulée « Fini les vacances ». Il s'agit d'une marche guidée de quelques kilomètres au cœur de la forêt de Retz. Rendez-vous à 13h30 sur le parking de la gare à Villers-Cotterêts. Cette sortie est gratuite et ouverte à tous. Plus de renseignements au 06 77 59 15 48. La grande brocante annuelle de l'association Tutti Quanti Crepi arrive. Rendez-vous le dimanche 6 septembre de 8h à 17h à l'EHPAD Les Primes Verts, 1 rue des Primes Verts à Crepi. Au programme, food truck gourmand pour se restaurer, café et crêpes pour les petites faims, jeux d'extérieur pour s'amuser en famille et tombola pleine de surprises. L'association Créa Instant vous présentera ses projets au profit des résidents. Venez chiner, jouer, manger, discuter, bref, profitez d'un moment convivial et solidaire. On vous attend nombreux le dimanche 6 septembre à l'EHPAD Les Primes Verts à Crépy.
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2: Il était surnommé l'éternel second, et dans ce sobriquet, il y a le terme éternel, et cela se ressent encore malgré sa disparition en 2019. Nous parlons bien du coureur cycliste Raymond Poulidor. Il nous disait en effet au revoir le 13 novembre 2019, laissant un peu de l'histoire du vélo français en héritage. Pourtant, cette étiquette de constant perdant dans sa carrière, qui lui a été collée dans le dos par les journaux, car incapable de remporter le Tour de France, collectionnant les places d'honneur, est-elle vraiment justifiée ? Alors que penser de son palmarès au Limousin ? Entre autres, un titre de champion de France en 1961, un premier monument cette année-là sur Milan-San Remo, une flèche wallonne et le Grand Prix des Nations deux ans plus tard, une victoire finale dans le Tour d'Espagne en 1964, ajouté à ça deux éditions du Critérium du Dauphiné du Béret en 1966 et en 1969, de Paris-Nice, qui a dit que Poupou était un perdant magnifique. Magnifique, certainement. Perdant, sûrement pas. C'est vrai que courir en même temps que des grands et des immenses champions tels que les Jacques Anquetil ou encore Eddy Merckx, ce ne dut pas être une chose aisée. Mais le Crozois de naissance ne démérite en rien. Mais s'il avait remporté que serait-ce qu'une seule fois la grande boucle, voire porté un seul jour le maillot jaune, aurions-nous eu besoin de le réhabiliter aujourd'hui autour de sa légende insistant sur son insuccès à tort ? Peut-être pas. Mais ce qui est sûr, c'est que la légende gagnante ou défaite d'Oupoupou, elle ne s'éteindra jamais. Allez, on se donne rendez-vous demain pour d'autres histoires d'un jour avec Mémoire Sport.
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5: Jean-Louis Sogorbe est un ancien prof de sciences naturelles de Crépy-en-Valois. Conservateur bénévole au Conservatoire d'espaces naturels des Hauts-de-France, il vient de publier « Le Valois en fleurs », un ouvrage à tenir en main lors de sortie à la découverte des plantes du Valois. Bon alors Jean-Louis, qu'est-ce qui vous a donné envie d'écrire ce livre ?
7: Eh bien, tout simplement, disons, la curiosité, ça qui anime, disons, tout chercheur et tout promeneur, on va dire, la découverte du milieu naturel, les plantes, d'une façon générale. Voilà ce qui m'a conduit à écrire ce livre. Et aussi en pensant aux nombreuses sorties que j'avais réalisées, que j'ai réalisées avec mes élèves au cours de ma carrière.
5: Alors le titre du bouquin, c'est « Le Valois en fleurs ». Comment on peut définir le Valois ? C'est quel territoire à peu près ?
7: Eh bien, nous avons choisi le territoire de Jauvet, de Paul Jauvet, qui a écrit une thèse d'État en 1949. Eh bien, si on veut délimiter le territoire du Valois, au nord, ce serait par exemple l'Automne, la vallée d'Automne. À l'ouest, le cours d'eau, le fleuve l'Oise. À l'est, le canal de l'Ourcq. Et au sud, les petites rivières qu'on la Nonnette, la Crivette, etc. C'est un territoire assez grand. On peut dire qu'il est représenté par un quadrilatère dans lequel les forêts sont très représentées, environ 40% du territoire.
5: C'est un territoire particulier ? Ça a toujours intéressé les botanistes, ce territoire-là ?
7: Effectivement, il a intéressé quelques botanistes, dont Jauvet, mais pas seulement. Je veux parler de Louis-Victor Lefebvre, de l'abbé Questier, voilà, parmi les botanistes qui se sont intéressés à la végétation du Valois.
5: C'est un bouquin, disons, de vulgarisation ?
7: Absolument.
5: Alors, comment il est articulé, ce bouquin ?
7: Bien, nous avons privilégié les milieux. Par exemple, le marais, la forêt, la lande, la pelouse. Et dans chaque milieu, nous avons essayé de présenter les plantes, les espèces végétales les plus courantes. Celles-ci sont classées suivant la couleur des pétales notamment. Pour ce qui concerne des plantes du marais, vous prenez le livre à la page 164 et vous verrez à ce moment-là des plantes qui sont rangées suivant l'inflorescence, c'est-à-dire des épis comme la baldingère, le roseau, le carex, etc. Et d'autres plantes sont classées suivant la couleur. Vous allez avoir des fleurs blanches comme la cardamine amère ou le cresson des fontaines ou encore la reine des prés, la grande reine des prés ou le gaillet des marais.
5: Moi, j'ai vu dans le bouquin aussi, on trouve des plantes vasculaires et des fougères principalement. Ça veut dire quoi ?
7: Bien, les plantes vasculaires, ce sont celles qui possèdent des vaisseaux. Donc, nous avons retenu les plantes à fleurs, c'est-à-dire qui produisent des graines, et les fougères, qui ont des vaisseaux, hein, comme les plantes à fleurs, mais celles-ci produisent des spores et non des graines.
5: Ce bouquin-là, si je l'emmène en balade, comment je fais pour trouver les plantes dans le bouquin ?
7: Alors, voilà, c'est tout simple. Vous avez le sommaire, et dans ce sommaire, il y a les différents milieux dans lequel vous vous trouvez, des différents milieux, par exemple la lande, et vous regardez la photo de la lande, vous verrez bien tout de suite reconnaître la lande, et ensuite vous vous reportez à la page qui indique la lande, et bien là vous trouverez l'essentiel des végétaux, enfin des espèces végétales, qui sont les plus courantes. Ainsi par exemple, si je prends lande, c'est à la page 223, et à partir de 223, vous allez regarder les photos ainsi que les schémas, parce qu'il y a des schémas, et vous verrez ainsi, par exemple, le carex des landes, la canche printanière, etc. etc. Et suivant la couleur, par exemple le violet, ben vous trouverez la bruyère cendrée ou la calune commune, etc.
5: Ce qui fait la particularité de ce bouquin-là aussi, c'est qu'il y a des photos. C'est vous qui avez pris pratiquement toutes les photos, et il y a aussi les schémas.
7: Alors, oui, c'est ça, la particularité de cet ouvrage, c'est l'insertion dans chaque page des schémas empruntés à l'abbé Coste, qui fut un grand botaniste, et dans ses livres, ses nombreux livres, et il y a pour chaque plante un schéma qui a été dessiné par ses dessinateurs.
5: La recherche, elle a été faite sur le Valois, mais ces plantes-là, on les trouve quand même autre part.
7: Ah,
5: est-ce
7: oui.
5: que dans les Hauts-de-France, par exemple, oui. On trouve ces mêmes plantes?
7: Ah oui, oui, absolument. Oui. Par exemple, certaines plantes qui sont citées dans ce livre, vous les trouverez un peu en dehors du Valois, bien entendu. Oui. Ce sont des plantes, de façon générale, assez communes. Hein.
5: C'est quoi la difficulté pour concevoir un tel bouquin?
7: Ben, disons, c'est le temps, déjà. Et ensuite, il faut récupérer le maximum de photos. Ensuite, parmi ces photos, choisir celles qui sont les plus parlantes, on va dire, et celles qui sont, on va dire, aussi faciles à trouver sur le terrain, quoi. Disons, l'image doit finalement aider beaucoup pour retrouver la plante sur le terrain. Donc, il y a le choix quand même de l'image. Mais aussi, il y a le schéma qui va compléter cette image, hein.
5: Il y a au moins 250 plantes différentes, si j'ai bien compris, c'est
7: oui,
5: ça ?
7: Oui, c'est
5: donc
7: ça, oui.
5: Ça,
7: oui.
5: Ça oblige à faire ça sur plusieurs années ?
7: Oui, absolument. C'est-à-dire qu'en fait, ces photos, c'est le résultat de très, très, très nombreuses années de terrain, voilà, d'observation. Oui, absolument. Oui.
5: Les plantes, vous ne les connaissez pas toutes par cœur. Donc, quand vous trouvez une plante, comment on fait un comparatif avec ce qui existe ou comment on trouve le nom ?
7: Eh bien, pour les botanistes, lorsqu'il s'agit d'une plante nouvelle, bien sûr, les botanistes connaissent beaucoup de plantes, mais quand il s'agit d'une espèce, on se réfère à une flore. Et dans cette flore, ce sont des caractères qui sont bien indiqués. Et donc, par conséquent, de proche en proche, on va s'aider de cette clé, qu'on appelle une clé dichotomique, et on va trouver le nom de la plante. Voilà.
5: On trouve la famille, ça peut être une nouvelle variété qu'on découvre ?
7: Ah, d'une façon générale, ce sont des plantes qui sont déjà connues. Hein.
5: On ne trouve pas des nouvelles variétés de plantes, des plantes qui ont muté un peu
7: Disons, on peut trouver des plantes nouvelles, mais c'est dans des secteurs, c'est-à-dire des plantes qui ne sont pas été étudiées. Je pense particulièrement aux ronces. Hein. Les ronces ont très, très, très peu été étudiées. Et là, probablement, que ce sont des spécialistes, des bathologues qui vont faire des comparaisons et éventuellement trouver des plantes nouvelles. Mais la plupart ici des plantes que vous avez dans ce livre sont des plantes quand même communes.
5: Moi, j'ai compris que les premières observations ont été faites vers le milieu du XVIIe siècle, hein, 1650 et quel, de Gaston d'Orléans. Là.
7: Oui.
5: Est-ce qu'on a observé des modifications depuis ce temps-là ? Est-ce qu'il y a des plantes qui sont apparues, d'autres qui ont disparu ?
7: Oui, absolument. Oui. Il y a des plantes qui ont disparu. Hein. Il y a des plantes qui ont disparu, oui. Alors, par exemple, il y a le nom latin, je vais vous le donner, Epipogium aphyllum, qui est une orchidée qui a été découverte en 1952 par le botaniste Jauvet, mais qui n'a plus été retrouvée. Voilà, mais probablement qu'il existe d'autres plantes qui ont probablement disparu, oui.
5: Avec l'accélération du réchauffement climatique, est-ce que le livre il sera toujours d'actualité dans 50 ans ?
7: Ah, oui, ah, je ne peux pas vous le dire, 50 ans déjà. Non, mais on peut dire que certaines plantes auront acquis une résilience et
5: moi, je vois qu'il y a plein de plantes dans mon jardin qui sont en train de crever, il n'y a pas d'autre mot. Oui, donc, est-ce qu'elles ne vont pas disparaître dans les milieux naturels pareils?
7: On peut penser qu'avec les spores et les graines, si elles pourront regermer. Oui, on peut penser ça.
5: Ce bouquin-là, en fait, vous avez voulu que ça soit à la portée de tout le monde?
7: Oui. Oui, parce que, en fait, j'aurais souhaité l'avoir lorsque j'avais mes élèves sur le terrain, quoi. Oui, absolument. Je pense qu'il aurait été utile.
5: Quand on va se balader, on met ça dans son sac?
7: Absolument, oui.
5: Et c'est bon pour les élèves, pour les lycéens, pour les...
7: Pour les adultes qui veulent commencer à apprendre la botanique de terrain.
5: Vous faites toujours des sorties?
7: Oui.
5: Donc maintenant, à chaque fois que vous sortez, vous avez votre bouquin sous le bras?
7: Non, j'aurai le bouquin sur moi pour le montrer, pour le présenter.
5: Ouais.
7: Mais d'une façon générale, les milieux que j'observe, ce sont des milieux qui sont cités dans l'ouvrage. D'une façon générale, vous trouverez la plupart de ces plantes dans les sites du Conservatoire d'Espaces Naturels des Hauts-de-France. Hein. Voilà, qui sont cités dans le livre. Il y a sept sites, donc là, vous trouverez l'ensemble des plantes présentées dans l'ouvrage.
5: Rencontre avec Jean-Louis Sogorbe, conservateur bénévole au Conservatoire d'Espaces Naturels des Hauts-de-France, à l'occasion de la sortie de son ouvrage « Le Valois en fleurs » paru aux éditions Pumbo. Une interview d'Hervé de Chornia pour Radio Valois Mulcien.
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2: C'est sur un fauteuil, un thé à la main que tout commence. Pendant plus d'une heure, Alice Leroy aborde des sujets parfois tabous avec des étudiants en médecine et des professionnels. Actuellement en 6e année à la faculté de médecine de l'Université de Lille, Alice diffuse depuis 2 ans, chaque mois, un épisode de son podcast « Médecin au micro ».
3: J'avais fait une année de césure, donc il y a 3 cycles en médecine. Le premier, il fait 3 années. Et après ces 3 années-là, on commence l'externat, donc le 2e cycle, et qui est quand même connu pour être plus difficile. Bien que tout le monde pense que la première année est la plus dure, ça reste un autre concours qui nous prépare à l'internat et qui nous permet de pouvoir choisir nos spécialités et notre ville de résidence pour la fin de nos études. Et donc c'est connu pour être plutôt difficile. Donc je me disais que j'allais faire une pause, que j'avais envie de mieux parler anglais, de pouvoir un petit peu me poser. Et en fait, en revenant à l'externat, c'est sûr que c'était un peu plus difficile de s'y remettre. J'avais un peu perdu le sens de ce que je faisais. Et donc, je me suis dit comment reconnecter un peu à ce métier que je connais très peu, puisque j'ai personne dans ma famille qui fait ce métier. Et donc, je me suis dit, je vais interviewer des gens qui le font depuis longtemps. Parce que c'est vrai que nous, en externat, on est sur nos livres, on a quelques stages, mais c'est quand même la plupart du temps du bachotage, et où notre exercice, il peut être limité au début de l'externat dans nos stages. Donc, le but, c'était vraiment de pouvoir reconnecter et redonner du sens à ce que je faisais pour continuer et pas arrêter, parce que je pense que ça aurait pu être le cas à la reprise.
4: Depuis que vous avez commencé ces podcasts, est-ce que votre regard a changé sur la médecine ?
3: Je pense qu'il a évolué forcément quand même dans le bon sens. Et j'ai quand même appris plein de choses. Et surtout, ça m'a permis, comme je disais, de retrouver du sens et de me reconnecter à mes études et de me projeter beaucoup plus facilement. C'était vraiment le but de pouvoir visualiser ce que c'est la vie d'un médecin. Parce que quand on est étudiant, on n'a pas du tout l'emploi du temps d'un vrai médecin. Et ça m'a permis de comprendre plein de choses et de aussi comprendre ce que certains étudiants peuvent vivre aussi, que j'ai pas forcément vécu ou que j'ai vécu et qui m'ont permis de m'en sortir un peu plus vite si ça allait pas bien. Donc est-ce que la médecine ça a évolué? Je sais pas à ce point là je pense que c'est un mix des études et du podcast qui font que ça évolue ensemble, parce que quand on est en stage, on se rend compte de plein de choses qu'on n'imaginait pas avant. Mais c'est un peu un travail ensemble avec les études et le podcast.
4: Vous avez eu beaucoup d'invités. Est-ce qu'il y a un épisode qui vous a marqué depuis que vous avez commencé?
3: Je pense que l'épisode qui m'a le plus marqué, du coup, c'est celui avec Donatienne Jolie, qui est une chirurgienne orthopédique. En fait, c'était vraiment mon 2e épisode. Le premier, je l'avais fait avec une copine. Du coup, c'était quand même plus facile pour moi d'inviter une amie. Et pour le 2e, je me suis retrouvée avec quand même une grande chirurgienne d'à peu près, je crois, 40-45 ans. Donc, ça reste impressionnant, je trouve, d'interviewer une adulte. Et elle était venue chez moi, j'étais hyper stressée. Et elle m'avait vraiment partagé son parcours, partagé des choses très personnelles, très intimes sur la maternité, sur la place de la femme dans un bloc opératoire où en orthopédie, c'est connu pour être très masculin, parfois même un peu misogyne. Et donc c'était impressionnant. Et je me suis vraiment dit, cette femme, elle m'a fait un vrai cadeau. Et cet épisode, je l'adore et il me touche énormément. On avait eu quelques petites larmes pendant l'épisode. Donc c'est vrai que ça, c'était un peu un vrai booster, un vrai lancement pour le projet, et qui a donné aussi la légitimité à ce podcast. Pas que mon amie ne l'a pas donné, mais comme je le faisais avec une copine, c'était quand même assez différent. Et donc ça a vraiment, pour moi, lancé le projet.
4: Vous interviewez, vous faites des podcasts surtout avec des étudiants et professionnels de la région. Vous aimeriez petit à petit, de plus en plus, vous élargir à l'échelle nationale?
3: Oui, franchement, je ne suis pas du tout fermée. C'est plus simple logistiquement d'avoir des gens près de chez moi. Et je trouve que la rencontre physique, elle est quand même plus importante, et en visio, on n'a jamais le même feeling, je trouve. Mais j'ai déjà été à Paris pour interviewer Jamal Abdelkader, qui a fait un documentaire qui s'appelle « État limite », où il présente la psychiatrie avec le réalisateur qui est Nicolas Peduzzi, et qui nous en fait un documentaire incroyable que j'ai dû voir plein de fois. Et j'avais aussi rencontré Caroline Brémaud, qui est autrice du livre État d'urgence pour le coup. Et pareil, j'étais allée jusqu'en Bretagne pour faire ce podcast et c'est toujours des rencontres hyper riches et c'est aussi intéressant de pouvoir voir comment ça se passe aussi ailleurs. Hein. C'est bien de s'exporter, mais oui, pour le moment, c'est plus dans le Nord. On verra où je serai l'année prochaine.
4: Comment vous pensez que les réseaux sociaux, les podcasts peuvent aider le public, les étudiants à changer le regard qu'ils portent sur la médecine?
3: Je pense que ça permet de montrer des choses qu'on ne voit pas. Notamment, là, un des derniers épisodes que j'ai fait, c'était mon vlog sur l'EDN où je parlais de mes révisions pendant les 5 mois avant le concours écrit. Et justement, c'est l'aboutissement de ce deuxième cycle. Et au final, on ne se rend pas compte finalement de ce que les médecins, de ce que les professionnels de santé mettent en place pour arriver devant les patients, d'être à l'hôpital, d'être en cabinet. Et je pense que c'est assez essentiel quand même, parce que je fais des podcasts qui sont pas sur la médecine, pas sur des compétences médicales particulières, mais sur ce que les gens vivent. Et donc je pense que c'est vraiment ouvert à tout le monde. Mais le but, c'est quand même aussi de montrer à des patients ou des gens qui peuvent parfois être agressifs ou d'être énervé d'un retard ou de plein de choses, parce qu'en fait, on comprend pas, et souvent, ce qui cause l'énervement, c'est le fait de pas comprendre. Et je pense que c'est important qu'on se rende compte que un médecin, quand il est fatigué après 12, 13, 14 heures de travail aux urgences, il est un peu moins aimable, mais il faut comprendre ce qui se passe pour lui aussi pendant sa journée et ce qu'il fait face à pour l'amener à ce moment-là. Et là, de mon cas, c'est du point de vue d'une étudiante, donc du point de vue de passer des heures de révision, des journées de révision, la fatigue mentale, la fatigue motivationnel aussi. Et donc c'est vrai qu'à un moment, je pense que ça remet un peu au centre le fait qu'il y a beaucoup de sacrifices pour arriver au travail de médecin, et j'ai pas fini, et de dire rendez-vous aussi compte de la maltraitance qui est infligée à ces soignants là et que ce soit de la maltraitance par l'État, le gouvernement, le système de santé qui s'effondre aussi aujourd'hui et qui est créé aussi entre les interactions avec des patients qui sont parfois violents, même verbalement. Donc je pense que ça peut aussi permettre aux gens de se rendre un peu plus compte de ce qu'il faut faire quand on est un humain qui passe en médecine pour arriver devant eux et qu'on se prend des choses des fois un peu compliquées. Donc je pense que c'est important.
4: Est-ce qu'il y a des sujets que vous n'osez pas encore aborder, que vous aimeriez aborder ?
3: Je pense que la rémunération, c'est encore des choses que je ne mets pas vraiment à plat sur la table. Mais ce serait intéressant. Je pense qu'il ne faut pas qu'il y ait de tabou. Et je pense qu'il y a quand même... J'ai peut-être ce truc de me dire, il y a beaucoup cette croyance que du coup, on gagne énormément notre vie et que du coup, on ne devrait pas se plaindre de rien du tout. Donc, est-ce que peut-être j'ose pas parler trop d'argent pour ça, je sais pas. Mais je pense que ça pourrait être intéressant de... Parce que c'est le but, c'est de se projeter. Donc quand on se projette, il y a aussi le salaire qui compte et qui rentre en jeu. Mais sinon, il n'y a pas beaucoup de tabous. Pour le coup, on parlait du regret maternel justement avec Donatienne. C'est quand même un sujet un peu particulier, donc ça va.
4: Et justement, en parlant de l'argent, si vous pouviez changer une seule chose dans les études de médecine, ce serait quoi ?
3: Pour moi, il y a quand même le côté santé mentale qui est très compliqué pour les étudiants, parce que le système, justement, demande d'être compétitif avec les autres étudiants, ce qui est aussi assez paradoxal, vu qu'on va avoir un métier, un exercice qui est sur l'empathie, sur la compréhension des autres. Et là, on est dans les 6 premières années se placent aussi dans la compétition et dans écraser, entre guillemets, les autres, ou être en tout cas meilleur que les autres. Donc ça, c'est difficile et j'aurais du mal à proposer quelque chose de plus viable, parce qu'en effet, il faut bien nous classer pour qu'on ait des choix dans nos spécialités et qu'il n'y a pas de la place pour tout le monde si on avait notre premier choix et il manquerait des spécialistes dans d'autres spécialités. Mais en tout cas, je pense que ce stress-là, ce sacrifice sur la santé mentale, il pourrait en tout cas être, entre guillemets, un peu plus acceptable avec une reconnaissance qui est financière. Aujourd'hui, moi, quand je vais en stage, je suis à mi-temps à l'hôpital, je suis 26 ans, je suis payée 2-3 euros de l'heure, mes gardes de 12 heures, c'est 40 euros, enfin 44 euros net. C'est quand même extrêmement faible, et on est des gens qui allons à l'hôpital, qui travaillons comme tout autre stagiaire dans n'importe quel autre domaine. Les internes, c'est pareil, ils sont au SMIC au début de l'internat et pas beaucoup plus à la fin. Et on arrive à 30 ans à être payé même pas, peut-être 2000-2500 euros net en rajoutant après les gardes. Et c'est quand même, par rapport au taux horaire sur du 48 heures par semaine, qui est pas très récompensé, je trouve. On a beaucoup de responsabilités. Je pense que justement, l'internat, on a le droit de prescrire. Donc c'est quand même des moments où on arrive à être très stressé, avec des responsabilités qui sont assez importantes. Et donc, en effet, la santé mentale, elle reprend encore un coup, même si c'est pas la même chose à l'externat et à l'internat. Et donc, je pense que ce serait plus agréable, en fait, de se dire, au moins, je vais travailler pour être reconnue aussi. Et je pense que financièrement, oui, ça devrait être un peu plus mis en avant. Et je ne comprends pas pourquoi la santé, en particulier, est un endroit où on n'est pas bien payé, en tout cas pendant les études, alors qu'ailleurs, c'est pas comme ça.
4: Qu'est-ce que vous diriez à un étudiant qui hésite encore à se lancer dans les études de médecine?
3: Je me souviens que je lisais des choses avant de me lancer, moi, puisque j'avais fait une année d'études d'autres choses avant médecine. Et je lisais beaucoup de choses négatives. J'avais lu beaucoup de choses, des gens qui avaient arrêté, même en sixième année qui arrêtaient parce que c'était trop dur. Et je me disais, mais moi, jamais, je ne recommanderais pas médecine. C'est pas que je le recommande pas, c'est qu'il faut vraiment se renseigner et être, je pense, très motivé en sachant que c'est un parcours qui est long. Si on a envie de le faire, je pense qu'il n'y a rien qui nous arrêtera. Moi, j'avais lu plein de choses très négatives et je l'ai quand même fait. Il y a des gens pour qui, je pense, c'est peut-être un peu trop long, un peu trop dur. Et c'est en parlant beaucoup et en écoutant justement des témoignages qu'on peut se rendre compte un peu si on peut être fait aussi pour ça.
4: Se lancer dans les études de médecine et en même temps faire une autre activité telle que se lancer sur les podcasts, ça demande du temps. Comment ça se passe? Est-ce que c'est possible?
3: Oui, après, je pense qu'on est tous différents dans notre façon d'aborder les cours. Il y a beaucoup d'années où j'étais très stressée, donc je pense que j'aurais pas eu vraiment le temps mentalement, la place d'esprit pour le faire. Mais du coup, quand je suis arrivée à ce deuxième cycle, qui est un marathon plutôt qu'un sprint par rapport à la première année, où c'est 3 ans vraiment, allez, vraiment 2 ans où on va bachoter, enchaîner stages et révisions, je pense que ça m'a permis de m'équilibrer. Et je pense qu'il y a énormément de gens qui ont besoin d'une autre activité, que ce soit sportive ou n'importe quelle autre activité. Et donc, le podcast, moi, il m'a équilibrée. Donc oui, ça prend un peu de temps. Et encore que je fais qu'un épisode par mois, donc ça me prend quelques jours par mois. Après, le reste du temps, j'y pense pas vraiment. Pour moi, c'était essentiel. Sinon, j'aurais pas tenu sans rien et ça aurait été presque pire.
4: Si vous deviez résumer en quelques phrases votre podcast Médecin au micro, vous résumerez comment?
3: Un podcast qui permet de mettre en lumière ce qu'on ne voit pas, justement, sur les études de santé, que ce soit du point de vue étudiant ou du point de vue professionnel, et que ça permet un peu de se projeter dans ce monde qui n'est pas dit à voix haute. À la fac, on a beaucoup de choses théoriques, on n'a rien du tout sur le concret, et donc je pense que ça permet de se projeter dans la vie de médecin, dans la place du médecin dans la société aussi, et aussi si on traverse des difficultés en tant qu'étudiant, il y a plein de témoignages sur différents aspects, que ce soit le deuil, on avait vu, j'avais interviewé quelqu'un qui était malade pendant son concours, arrêter médecine aussi, c'était un sujet, je trouve que c'est important de dire qu'on peut partir sans avoir de culpabilité, parce que c'est très élitiste tout ça, mais on a le droit de partir si ça ne nous convient pas. Donc il y a vraiment un peu de tout, il y a un large panel pour, je pense, vivre mieux ses études en tout cas.
4: Nous étions en compagnie de Alice Leroy, étudiante en 6e année à la faculté de médecine de l'Université de Lille et qui aborde les sujets et tabous autour de la profession à travers son podcast « Médecin au micro ». Un reportage réalisé par Zoé Mortelier pour RPL Radio.
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Lettre et écrit d'antan. Sorti des archives non classées de la mairie de Crépy-en-Valois, ces lettres et ces écrits nous ont paru dignes d'intérêt. Témoignages de la vie quotidienne, plaintes, suppliques, recherches, conseils, arrêtés, etc. Ils nous font revivre les siècles passés, 18e, 19e pour la plupart, et côtoyer des hommes pas très différents de ceux qui vivent en ce début du 21e siècle. Saint Martin sur la Chambre, le 17 janvier 1872. Monsieur le maire, ayant besoin de quelques renseignements de la part de votre ministère, Monsieur Cour, Jean-Baptiste, qui depuis 1841 à 1857 a tenu un magasin de roannerie chez Madame Fauvet en votre commune et où il payait patente personnelle et portes et fenêtres, veuillez vérifier les listes électorales depuis 1847 à 1857 et voir si Monsieur Cour Jean-Baptiste, prénommé, y était inscrit. Plus, s'il figurait dans les états de recensement comme citoyen français aux dites époques. Veuillez, je vous prie, me donner les renseignements courrier par courrier. Ils sont, pour moi, d'une haute importance et que la réponse me soit arrivée avant le 22 courant. Veuillez par avance agréer mes remerciements. J'ai l'honneur d'être, monsieur le maire, votre serviteur très humble. André, ex-maire et géomètre expert. Mon adresse, André Joseph, géomètre expert à Saint-Martin-sur-la-Chambre, arrondissement de Saint-Jean-de-Maurienne, département de la Savoie.

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0: Au Plessis-Belleville, le parc de la mairie va se transformer le temps d'un week-end en véritable terrain de jeu géant pour petits et grands. Les structures gonflables font leur grand retour pour deux jours placés sous le signe de la bonne humeur. Rendez-vous les samedis 29 et dimanche 30 août de 10h30 à 17h30. Le tarif du billet d'entrée est fixé à 3€ par personne, enfant, parent ou accompagnant. Venez nombreux participer à ce rendez-vous estival incontournable. Les petits chanteurs à la Croix de Bois sont de retour dans la région pour un concert exceptionnel le dimanche 30 août à 16h30 en l'église de Verberie. Le célèbre chœur d'enfants, qui voyage à travers le monde depuis 120 ans, interprétera des grands classiques de la musique sacrée, mais aussi des œuvres plus actuelles et contemporaines. Un spectacle familial et accessible à tous. Réservation en ligne sur pccb.fr et sur place, dans la limite des places disponibles, le jour du concert.
1: À Romoy-Villers, l'association des parents d'élèves Appel d'Or organise une brocante le dimanche 6 septembre de 7h à 17h. Rendez-vous rue du Chemin Vert, c'est à côté du cimetière. Les bénéfices financeront les activités scolaires, buvettes et restaurations sont prévues sur place. Alors venez chiner, venez faire de bonnes affaires, venez passer un moment convivial en famille à Romoy-Villers le 6 septembre.
0: Une soirée blanche est organisée le samedi 5 septembre à partir de 19h30 sur le parking Jean-Jacques Rousseau à Ermenonville. Un événement festif et convivial pour fêter la rentrée. À cette occasion, venez habiller tout en blanc. Buffet campagnard sur place, l'animation musicale sera assurée par un DJ.
1: Pour bien démarrer la rentrée, plusieurs forums des associations sont organisés. Ces rendez-vous gratuits invitent chacun à rencontrer les acteurs du tissu associatif local. Sport, culture, solidarité, environnement, toutes les passions et tous les engagements y trouvent leur place. L'occasion idéale pour découvrir de nouvelles activités, pour vous informer, échanger, pourquoi pas vous inscrire à une association qui correspond à vos envies pour la rentrée.
0: Samedi 5 septembre, forum des associations à Béthisy-Saint-Pierre, à la salle Dransard, de 9h30 à 17h.
1: À Nanteuil-Audouin, au gymnase, de 10h à 17h.
0: À Mareuil-sur-Ourcq, à la salle polyvalente, de 10h à 16h.
1: À la Ferté-Milon, de 10h à 17h30 sur l'île Lamiche.
0: À Baie, au gymnase, de 14h à 17h.
1: Et à Rozoy-en-Mulcien, à la salle polyvalente, de 14h à 17h.
0: Dimanche 6 septembre, forum des associations à Villers-Cotterêts, au complexe sportif Germain-Thibault, de 10h à 17h30.
1: Et au Plessis-Belleville, toujours le dimanche 6, dans le parc de la mairie, de 10h à 18h. 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

Salut Étaples, ça va? Je m'appelle Yolande Bashing. Et voici Aurélien Guénédinoff, le meilleur bassiste de la Terre. 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

Ça va, étape. Cool. Ouais. C'est marrant, je vous vois tous et toutes là et ça me fait penser à un truc. Enfin, c'était hier, il m'est arrivé un truc, mais. Je vais vous l'expliquer. Enfin, c'est simple. Hein. En fait, parfois, je regarde fixement et je pense que rien ne doit sortir. Comme si le choix de l'expression ne m'était pas proposé. C'est à ce moment-là que je songe à ouvrir une porte. Devant moi. N'importe laquelle. Dès l'instant où elle me conduira quelque part. Ok ? Quelque part ailleurs. Il y a les avions là-bas. Quelque part ailleurs, c'est un message, quoi.

posé là et là, rien ne se passe. Je devrais méditer, me saisir de toute cette énergie que je stocke là. Et je la sens tout à l'intérieur de moi, mais rien ne sort, rien. Alors je reste là, ma tête est posée là et là, rien ne se passe. Je devrais méditer, me saisir de toute cette énergie que je stocke là. Et je la sens tout à l'intérieur.

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1: Ça va? Eh, c'est le week-end ou quoi là? Qui c'est qui est en vacances? Ok, en criant. Ouais, je suis en vacances! Qui est en vacances? Ok, il y en a quand même plein qui sont pas en vacances. Deuxième question, est-ce que vous êtes vivant? Ouais, bof. Allez quoi, vous êtes plus en vacances que vivant là, ouais. Est-ce que vous êtes vivante et vivant? Et au bar, vous êtes vivante et vivant? Ah, ils sont morts, ils sont déjà morts. Bon, c'est une chanson pour eux, ça s'appelle Réparer le vivant.
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1: C'est dur d'aimer, hein.
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1: C'est juste ça, c'est tout bête.

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0: réponse simple. On danse ? Par applaudissement, on danse à étapes ? Ah, il y en a qui dansent. Une autre proposition que la danse, parce qu'apparemment, c'est pas ça non plus. On boit. Par applaudissement, est-ce qu'on fait la fête en boivant ? À étapes ? Je crois qu'on est plus près de la vérité, mais c'est pas vraiment encore ça. Non, mais est-ce qu'on boit à étapes ? En général, de l'eau, du kombucha, de la bière. On boit de la bière à étapes ? Les gendarmes, ils vont nous dire, ils savent, ils ont la machine pour. La prochaine chanson s'appelle « Ce qui se fait de mieux ». Ce qui se fait de mieux à Lille, en tout cas. Ouais, je viens du Nord. C'est Yolande, ouais. C'est Yolande ce qui se fait de mieux à Étaples. Ok, bon, la chanson commence comme ça. Passer sa vie à regarder le soleil dans les yeux. Il est où le soleil, bordel ?
1: Ah, il est là-bas.
0: Passer la nuit à pavaner sous le ciel bleu d'Étaples. Pas du tout gay, hein, d'Étaples. Hein.

Merci beaucoup. C'est ça ce qui se fait de mieux. Et la prochaine chanson, parce qu'on est malin sur la setlist, s'appelle Le Tarif. Parce qu'on paye toujours après quand même un peu. Ouais. Je sais que tu sais qu'on sait. Hein. En parlant de tarif, si vous voulez, après le concert, je vais être là-bas au stand merch. Merchandising, c'est là où on vend nos quelques t-shirts qui nous restent et nos vinyles. Quelqu'un a des platines vinyles encore? Ben voilà, vous avez la carte. Ouais, ben c'est bon. Parce qu'on prend la carte. Voilà, j'ai dit ce que j'avais à dire. Maintenant, je vais plus parler jusqu'à la fin du concert. C'était Yolande Bashing. Merci beaucoup, Étape. Merci, Rock en Stock, pour l'accueil. Bon week-end à toutes et à tous. Et pour ceux qui sont en vacances, bah, kiffez bien, quoi.

0: Merci. J'ai vraiment pris le tarif là. Si je compte bien, on arrive bientôt à la fin du concert. C'est là que vous dites.
1: Waouh.
0: Waouh. Eh, c'est marrant, rien. La prochaine chanson, c'est Si je compte bien. Parce qu'en fait, j'ai recommencé ma phrase par Si je compte bien, et en fait, c'est le nom de la. Truc de ouf. Si je compte bien. Manu Katio au son, messieurs, dames.

Prochaine chanson, c'est une chanson sur la mer. Ça tombe bien. On est un peu à la mer. Elle est là-bas, hein. Si je suis bon en gyrographie, elle est là-bas. Ouais, vous êtes pas sûr non plus. Rien, elle est là-bas, la mer. Ouais, elle est là-bas. Bon, on fait une chanson pour la mer qui est là-bas. Si elle est là-bas, c'est pas la bonne mer. Ok, elle s'appelle Claude, et ça commence avec des basses, comme ça.

Vous avez bien travaillé. Je vous offre une réduction sur les vignes. Je vais les faire à 37 euros l'unité, je les fais à 12. À tout le monde. Sauf à rien. Aurélien Guenlédinoff, messieurs, dames. Rock en stock, messieurs, dames.

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3: Être brin de zinc. Une expression auriculaire attribuée au patois picard, composée avec le mot brin de zinc, qui a selon les cas un substantif masculin ou féminin au singulier comme au pluriel, ou bien un adjectif. Un mot bizarre à la sonorité rappelant la chute des boîtes à conserve sur le stand du Chamboultou. Brin de zinc a été fabriqué de toutes pièces par l'assemblage de brindes et de zinc, vraisemblablement dans le milieu du 19e siècle, puis très popularisé par les poilus dans les tranchées de la Somme pendant la Grande Guerre. Être brin de zinc, c'est être ivre, sous, bourré, plein, imbibé, givré, bituré, mais à un degré bien supérieur à être gris, pompette ou simplement éméché. Être brin de zinc, c'est en avoir un bon coup dans le nez. On a commencé par dire être en brin de zinc ou être dans les brins de zinc pour qualifier l'état d'ivresse et se mettre en brin de zinc ou se mettre dans les brins de zinc pour l'action de s'enivrer. Quoi qu'il en soit, il s'agit d'une altération argotique de la locution être dans les brindes. Il faut creuser profondément dans le jardin étymologico-historique pour trouver les vestiges du mot brinde. Au XVIe siècle, une brinde, c'est un coup qu'on boit à la santé de quelqu'un, un toast que l'on porte en son honneur. C'est l'action de trinquer, de lever son verre, qui peut s'accompagner d'un discours pour formuler un vœu, un souhait, un engagement, un accord ou un hommage. Porter des brindes, boire des brindes, faire des brindes, boire des brindes à la ronde se dit le plus souvent au pluriel. Pour Rabelais, dans son Carlivre, une brinde, c'est un verre pour boire. On lui donnait aussi, quelquefois, le sens de bouteille. C'est un mot probablement importé par des mercenaires allemands au début du XVIe siècle, l'ayant eux-mêmes emprunté à l'italien brandis, trinqué, et à l'espagnol brandar, porter un toast. Cette formule allemande était prononcée « brindirs ». À force de faire des brindes, il arrive naturellement qu'on soit blindé. Mais c'est une autre histoire. Dans le patois picard, l'ajout de zinc à brinde est censé préciser le lieu des libations, car c'est la transcription phonétique de zinc, c'est-à-dire le comptoir du bar. À force d'être en brin de zinc, on devient un brin de zinc. Le comportement embrouillé des personnes en état d'ivresse, ayant piché à la mode de Givenchy, a amené un emploi substantivé de brin de zinc pour nommer une personne dérangée qui se livre à des cris et à des gestes excessifs. Un quidam aux idées bizarres, un mec déséquilibré, un type légèrement ondulé de la toiture, voire complètement marteau. Un radar sur son vélo atomique était pour les Crépinois un brin de zinc, sans qu'il ne fût jamais ivre, tout comme Tioclou, qui lui l'était constamment. Il est utile de rappeler que la conduite automobile en étant brin de zinc est fortement déconseillée et qui plus est interdite par la loi. L'état d'ébriété amène souvent le conducteur à rouler à tout berzingue, à toute blinde, deux locutions synonymes de vitesse dont l'homophonie avec brin de zinc trahit des liens de parenté. Ce sont encore les Picards de Givenchy ou de Béthisy qui ont par assimilation identifié l'ivresse à l'euphorie et donc à la vitesse. Il aura suffi d'une petite adaptation phonétique pour passer de brin de zinc à berzing plus vite que de siffler un canon sur le zinc. Il n'est pas rare qu'un brin de zinc roule à tout berzing et réciproquement. Parole d'auriculaire, à la revoyure.
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4: La Nanteuillaise revient pour sa 10e édition le dimanche 6 septembre. Une course organisée par la ville de Nanteuil-Audouin qui rassemble chaque année coureurs, familles, bénévoles et habitants dans une ambiance conviviale et familiale. Au programme des courses mixtes de 4,6 km, 11,4 km et 20,7 km, des courses enfants et une marche gratuite. 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Les inscriptions se font en ligne jusqu'au 3 septembre. Elles seront encore possibles sur le forum des associations au gymnase de Nanteuil. Le forum qui se tiendra le samedi 5 septembre de 10h à 17h. Plus d'infos sur la Nanteuillaise sur le www.nlh60.fr.
0: Dimanche 30 août, les amis de la forêt de Retz organisent une sortie intitulée « Fini les vacances ». Il s'agit d'une marche guidée de quelques kilomètres au cœur de la forêt de Retz. Rendez-vous à 13h30 sur le parking de la gare à Villers-Cotterêts. Cette sortie est gratuite et ouverte à tous. Plus de renseignements au 06 77 59 15 48.
4: Pour bien démarrer la rentrée, plusieurs forums des associations sont organisés. Ces rendez-vous gratuits invitent chacun à rencontrer les acteurs du tissu associatif local. Sport, culture, solidarité, environnement, toutes les passions et tous les engagements y trouvent leur place. L'occasion idéale pour découvrir de nouvelles activités, pour vous informer, échanger, pourquoi pas vous inscrire à une association qui correspond à vos envies pour la rentrée.
0: Samedi 5 septembre, forum des associations à Béthisy-Saint-Pierre, à la salle Dransard, de 9h30 à 17h.
4: À Nanteuil-Audouin, au gymnase, de 10h à 17h.
0: À Mareuil-sur-Ourcq, à la salle polyvalente, de 10h à 16h.
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0: À Baie, au gymnase, de 14h à 17h.
4: Et à Rozoy-en-Mulcien, à la salle polyvalente, de 14h à 17h.
0: Dimanche 6 septembre, forum des associations à Villers-Cotterêts, au complexe sportif Germain Thibault, de 10h à 17h30.
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0: Merci beaucoup. Merci d'être là ce soir. Merci. Moi, je suis le plus heureux parce que moi, mon rêve, c'était de chanter avec une chorale de 10 personnes. Et ce soir, il y a 900 personnes. 900, quand même. Hein? Merci beaucoup. Merci. Merci.
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1: Samedi 5 septembre, le coin des bouquineurs fait sa rentrée à la médiathèque de Crépy. À partir de 10h, retrouvez des passionnés de lecture pour un moment convivial et partagez vos lectures de l'été, vos coups de cœur et aussi vos déceptions. Le coin des bouquineurs est un club de lecture en accès libre et ouvert à tous à partir de 18 ans.
2: La Nantaise revient pour sa 10e édition le dimanche 6 septembre. Une course organisée par la ville de Nanteuil-Audouin qui rassemble chaque année coureurs, familles, bénévoles et habitants dans une ambiance conviviale et familiale. Au programme des courses mixtes de 4,6 km, 11,4 km et 20,7 km, des courses enfants et une marche gratuite. 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
1: Mercredi 2 septembre à 16h30, la médiathèque Alexandre Dumas à Villers-Cotterêts accueille Claudel Impromptu, La valse est cool, une courte pièce de théâtre vivante et participative. Le spectacle invite le public à s'interroger sur le chef-d'œuvre La valse de la sculptrice Camille Claudel à travers une balade dans le Paris du 19e siècle. L'entrée sera gratuite. Plus de renseignements au 03 23 76 48 20. Le club Léo Lagrange de Trumilly organise des séances découvertes de marche nordique, randonnée pédestre, randonnée santé et marche nordique douce du 5 au 13 septembre dans le cadre de la semaine de la randonnée. Ces animations, ouvertes à tous, sont encadrées par des animateurs. Elles permettent de découvrir différentes pratiques adaptées à tous les niveaux dans une ambiance conviviale et sportive. Le rendez-vous est fixé à 8h45 sur le parking de la Voie Verte à Rouville. La participation est gratuite. À l'issue de chaque séance, un pot de convivialité est offert aux participants. N'hésitez pas à venir découvrir ces activités de pleine nature dans une ambiance chaleureuse et accessible à tous. Le programme des séances découvertes est disponible sur le site du club Léo Lagrange de Trumilly.
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4: Être brin de zinc. Une expression auriculaire attribuée au patois picard, composée avec le mot brinzingue, qui a selon les cas un substantif masculin ou féminin au singulier comme au pluriel, ou bien un adjectif, un mot bizarre à la sonorité rappelant la chute des boîtes à conserve sur le stand du Chamboultou. Brinzingue a été fabriqué de toutes pièces par l'assemblage de brindes et de zinc, vraisemblablement dans le milieu du 19e siècle. Puis très popularisé par les poilus dans les tranchées de la Somme pendant la Grande Guerre. Être brin de zinc, c'est être ivre, saoul, bourré, plein, imbibé, givré, bituré, mais à un degré bien supérieur à être gris, pompette ou simplement éméché. Être brin de zinc, c'est en avoir un bon coup dans le nez. On a commencé par dire être en brin de zinc ou être dans les brins de zinc, pour qualifier l'état d'ivresse, et se mettre en brin de zinc ou se mettre dans les brins de zinc pour l'action de s'enivrer. Quoi qu'il en soit, il s'agit d'une altération argotique de la locution « être dans les brindes ». Il faut creuser profondément dans le jardin étymologico-historique pour trouver les vestiges du mot « brinde ». Au XVIe siècle, une brinde, c'est un coup qu'on boit à la santé de quelqu'un, un toast que l'on porte en son honneur. C'est l'action de trinquer, de lever son verre, qui peut s'accompagner d'un discours pour formuler un vœu, un souhait, un engagement, un accord ou un hommage. Porter des brindes, boire des brindes, faire des brindes, boire des brindes à la ronde se dit le plus souvent au pluriel. Pour Rabelais, dans son Carlivre, une brinde, c'est un verre pour boire. On lui donnait aussi, quelquefois, le sens de bouteille. C'est un mot probablement importé par des mercenaires allemands au début du XVIe siècle, l'ayant eux-mêmes emprunté à l'italien brandis, trinqué, et à l'espagnol brandar, porter un toast. Cette formule allemande était prononcée brindirs. À force de faire des brindes, il arrive naturellement qu'on soit blindé. Mais c'est une autre histoire. Dans le patois picard, l'ajout de zinc à brinde est censé préciser le lieu des libations, car c'est la transcription phonétique de zinc, c'est-à-dire le comptoir du bar. À force d'être en brin de zinc, on devient un brin de zinc. Le comportement embrouillé des personnes en état d'ivresse, ayant piché al mot de Givenchy, a amené un emploi substantivé de brin de zinc pour nommer une personne dérangée qui se livre à des cris et à des gestes excessifs. Un quidam aux idées bizarres, un mec déséquilibré, un type légèrement ondulé de la toiture, voire complètement marteau. Un radar sur son vélo atomique était pour les Crépinois un brin de zinc, sans qu'il ne fût jamais ivre, tout comme Tchoklou, qui lui l'était constamment. Il est utile de rappeler que la conduite automobile en étant brin de zinc est fortement déconseillée, et qui plus est interdite par la loi. L'état d'ébriété amène souvent le conducteur à rouler à tout berzingue, à toute blinde, deux locutions synonymes de vitesse dont l'homophonie avec brin de zinc trahit des liens de parenté. Ce sont encore les Picards de Givenchy ou de Béthisy qui ont par assimilation identifié l'ivresse à l'euphorie et donc à la vitesse. Il aura suffi d'une petite adaptation phonétique pour passer de brin de zinc à berzingue plus vite que de siffler un canon sur le zinc. Il n'est pas rare qu'un brin de zinc roule à tout berzingue et réciproquement. Parole d'auriculaire, à la revoyure.
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0: Irraten du
1: Nina Stella Monica.
2: Attendez, je me mouche, je suis enrhumée, il fait chaud aujourd'hui. Hier, il y avait un sévent, ils ont dit qu'il y aurait plus de 30 à midi, je ne sais pas où, en tout cas pas ici. 80, je ne peux pas plus, vous savez, je vais très mal. En plus, mon copain, il m'énerve. Il a 69 ans et moi 58. On n'arrête pas de se disputer, des fois il cogne, regardez, à cause de la boisson. C'est terrible, je ferais mieux de vivre seule. Je vais venir mardi chercher mes sous, je ne veux pas traverser le quartier avec mes capitaux. On ne sait jamais ce qu'il peut arriver. En plus, je ne suis pas forte et puis mon copain n'est pas là, c'est dangereux. J'ai appelé ma tutrice au téléphone, je n'ai pas pu entendre ce qu'elle m'a dit. Vous comprenez, je vais très mal à cause des médicaments. Je viendrai le mardi, vous serez là? Ah non, je ne vais pas m'habiller, c'est très cher, mais j'ai une jupe rouge avec des franges.
3: Je ne suis pas
2: éternelle. Pas rouge, rouge, un peu sombre, je vais la mettre samedi soir. Mais pas la chemise blanche. Et puis avec mon problème d'alcool. L'an dernier, avec mon copain, on a siroté des mangalots toute l'après-midi à la terrasse du Balto.
3: C'est pas compliqué.
2: Vous vous rendez compte? Je n'entends pas.

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Bonsoir à tous, c'est Eric. Je rapproche le micro, j'étais un peu loin. Bienvenue dans RGVM sur RGVM 93.7. Alors aujourd'hui, je vais un petit peu vous faire une émission de feignant, parce que j'étais en vacances la semaine dernière et j'ai pas eu beaucoup de temps de la préparer. Donc ce sera une émission avec 6 artistes au total, avec plusieurs chansons pour chacun d'entre eux. Et on va démarrer l'émission tambour battant par une nouveauté, avec un artiste que j'apprécie pas mal, qui est trop peu médiatisé à mon goût. Il s'agit de Sohan, ça s'écrit donc S-O-A-N. C'est un chanteur réaliste et écorché vif. Je le soupçonne même d'avoir un sacré caractère de cochon. Il est un peu le clone musical de Jacques Brel et de Mano Solo. Il a remporté l'émission Nouvelle Star en 2009, ce qui est étonnant car il n'a absolument pas le profil d'un participant au télécrochet. Il vend assez peu de disques, hein. En moyenne il en vend entre 10 000 et 40 000 par album. Il vient récemment de sortir son 6e album, qui j'espère cette fois-ci rencontrera le succès. On voit ici deux extraits, la première chanson s'appelle Les Clous, et la seconde s'appelle Formol. C'est donc parti pour Sohan.

C'était deux chansons issues du nouveau disque de Soane, donc c'était Les Clous et Formol. Alors Saxon, c'est un groupe de heavy metal anglais ayant débuté au milieu des années 70, à la même époque que les fameux groupes comme Iron Maiden ou Def Leppard. Ils ont connu la consécration au début des années 80. Bien qu'ayant été moins populaire dans les années 90, le groupe a retrouvé une seconde jeunesse ensuite. Ils ont fait 25 albums, et voici non pas un, ni deux, mais carrément trois excellents titres datant du début de leur carrière, donc c'est Saxon. La première chanson s'appelle 747, en anglais 747, Strangers in the Night. Ensuite Strong Arm of the Law, qui est sûrement leur chanson la plus célèbre. Et pour finir, 20,000 FT, c'est parti pour Saxon.

écouter trois chansons du groupe Saxon, ou plutôt Saxon pour les Anglais. Alors, Cyril Capel, alors lui, il vient de sortir l'album à contre-courant. C'est un auteur-compositeur-interprète. Il donne corps à des poèmes rock où chaque syllabe percute, fait la part belle aux obsessions de notre époque et persiste dans le sens d'une chanson française qui sonne. Sensuel et rageur, Cyril Capel sort de sa réserve. Voici donc issu de son nouvel album deux extraits. La première chanson s'appelle L'enfant d'eau et ensuite Le temps d'attendre. Cyril Capel.

C'était L'enfant d'eau et Le temps d'attendre, deux chansons issues du dernier album de Cyril Capel. Voilà, vous écoutez toujours Rock VM sur RVM 93.7. Eric au mic, comme dit mon copain DJ Yanou dans son émission sur le reggae. Welcome to the show. Je sais plus comment elle s'appelle son émission, mais elle est super bien. C'est ready pour le show, voilà. Alors, dans la seconde moitié des années 70, avant que Téléphone puis Trust mettent tout le monde d'accord, deux groupes de rock français, mais chanteurs en anglais, se partageaient le haut du pavé, et c'était Shakin' Street et Gana Fool. Alors Shakin' Street, dont l'idole était la chanteuse Fabienne Shine, l'idole et la leader d'ailleurs, est un groupe de rock et du heavy metal français originaire de Paris. Avec son caractère bien trempé, Fabienne Shine, c'est un peu l'équivalent de Chrissy Hynde chez Pretenders, si vous connaissez. Et ses musiciens avaient tendance à valser très très souvent. D'ailleurs, Louis Bertignac et Corinne Marienneau, qui sont ensuite partis former Téléphone, hein, vous le connaissez certainement de nom, ont joué dans Shakin' Street, mais se sont fait rapidement virer à coups de pompe dans le cul, comme disait Louis Bertignac dans son excellente autobiographie. Alors, issu du meilleur album de Shakin' Street datant de 1980, qui s'appelle d'ailleurs tout simplement Shakin' Street, voici trois chansons, No Compromise, Solid as a Rock, et ensuite Generation X. Generation X, qui était aussi, mais là c'était une pure coïncidence, le groupe de Billy Idol.

0: C'est trois chansons de l'excellent groupe de rock français des années fin des années 70-80, Shaking Street. Alors, Holden, une force et une silhouette imposante et des textes à nu. Voilà comment il est présenté par son label. Ce qui frappe d'abord quand on le rencontre, c'est sa silhouette. Un géant tout de noir vêtu, la tête un peu dans les épaules, un chapeau bas sur le front. C'est un ours qui viendrait du fond de la Pologne ou un fils d'Orson Welles, qui sait, avec un rire enfantin et ravageur. Alors après avoir enregistré 6 disques studio, il sort aujourd'hui un album live qui s'appelle Scène Occupation. Scène, c'est SCE. Jeu de mots, enregistré en direct et en salle, en cette année particulière où tout était interdit. Mais peut-on empêcher le vent de souffler? Alors, issu de ce disque live, voici deux titres. Le premier s'appelle « Dans le meilleur des mondes possibles » et ensuite « L'ange noir », c'est donc Holden, O-L-D-A-N, c'est comme ça que ça s'écrit.
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C'est deux chansons du chanteur Holden, et vous avez peut-être remarqué que j'avais inversé le titre des chansons. Tout d'abord, c'est L'Ange Noir qui est passé, et ensuite dans Le Meilleur des Mondes Possibles. Alors, les Bee Gees, groupe australo-anglais, ou anglo-australien, comme on préfère, formé en 1958 en Australie, donc c'est pas récent, par les trois frères Gibb, originaires de l'île de Malte, de l'île de Malte se trouvant en Angleterre. Donc il y a Barry Gibb et les jumeaux Robin et Maurice, joli prénom, qui sonne un peu français, même bien français. Initialement associés à un guitariste et à deux batteurs australiens. Alors eux, ils ont eu un succès phénoménal. Ce sont des superstars, et le total des ventes de disques des Bee Gees sur toute leur carrière est estimé à 220 millions d'albums, faisant d'eux l'un des plus grands vendeurs de disques de tous les temps, c'est absolument énorme. Voici deux de leurs tubes, et vous reconnaissez très certainement leur voix très haut perchée. En premier, vous écoutez How Deep Is Your Love, et ensuite Tragedy. Voilà les amis, on va se quitter là-dessus. Chers auditeurs de RVM, je vous souhaite une bonne soirée, à bientôt, et soyez sages, mais pas trop. On se quitte donc avec The Bee Gees.

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1: Il est 22h. 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

0: 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Le célèbre chœur d'enfants, qui voyage à travers le monde depuis 120 ans, interprétera des grands classiques de la musique sacrée, mais aussi des œuvres plus actuelles et contemporaines. Un spectacle familial et accessible à tous. Réservation en ligne sur pccb.fr et sur place, dans la limite des places disponibles, le jour du concert.
1: Les cochons de Crépy reviennent en 2026, samedi 29 août de 10h à 1h et dimanche 30 août de 10h.

0: 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Au programme animation médiévale, spectacle chevalier, ambiance festive et de nombreuses surprises pour toute la famille. Parmi les temps forts de ce week-end, un concert de pop française le samedi soir, un tournoi de chevalerie le dimanche après-midi et point d'orgue de la journée, le concours du Cri de cochon. Entrée libre et gratuite, c'est au Parc Sainte-Agathe à Crépy-en-Valois. Vous trouverez de quoi vous restaurer sur place. Retrouvez le programme complet sur www.cochon-crépy.com. La Nantaise revient pour sa 10e édition le dimanche 6 septembre. Une course organisée par la ville de Nanteuil-Audouin qui rassemble chaque année coureurs, familles, bénévoles et habitants dans une ambiance conviviale et familiale. Au programme des courses mixtes de 4,6 km, 11,4 km et 20,7 km, des courses enfants et une marche gratuite. C'est ouvert à tout le monde. Rendez-vous au stade municipal de Nanteuil-Audouin à partir de 9h15 le dimanche 6 septembre. Les inscriptions se font en ligne jusqu'au 3 septembre. Elles seront encore possibles sur le forum des associations au gymnase de Nanteuil. Le forum qui se tiendra le samedi 5 septembre de 10h à 17h. Plus d'infos sur la Nanteuillaise sur le www.nlh60. 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
2: Il était surnommé l'éternel second, et dans ce sobriquet, il y a le terme éternel, et cela se ressent encore malgré sa disparition en 2019. Nous parlons bien du coureur cycliste Raymond Poulidor. Il nous disait en effet au revoir le 13 novembre 2019, laissant un peu de l'histoire du vélo français en héritage. Pourtant, cette étiquette de constant perdant dans sa carrière, qui lui a été collée dans le dos par les journaux, car incapable de remporter le Tour de France, collectionnant les places d'honneur, est-elle vraiment justifiée ? Alors que penser de son palmarès au Limousin ? Entre autres, un titre de champion de France en 1961, un premier monument cette année-là sur Milan-San Remo, une flèche wallonne et le Grand Prix des Nations 2 ans plus tard, une victoire finale dans le Tour d'Espagne en 1964, ajouté à ça 2 éditions du Critérium du Dauphiné Libéré en 1966 et en 1969, de Paris-Nice, qui a dit que Poupou était un perdant magnifique. Magnifique, certainement. Perdant, sûrement pas. C'est vrai que courir en même temps que des grands et des immenses champions tels que les Jacques Anquetil ou encore Eddy Merckx, ce ne dut pas être une chose aisée. Mais le Crozois de naissance ne démérite en rien. Mais s'il avait remporté que serait-ce qu'une seule fois la grande boucle, voire porté un seul jour le maillot jaune, aurions-nous eu besoin de le réhabiliter aujourd'hui autour de sa légende insistant sur son insuccès à tort ? Peut-être pas. Mais ce qui est sûr, c'est que la légende gagnante ou défaite de Poupou, elle ne s'éteindra jamais. Allez, on se donne rendez-vous demain pour d'autres histoires d'un jour avec Mémoire Sport.
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1: 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Les bringueurs font la fête. 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Est toujours là pour nous bercer. 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Ah, mais comme il est beau le jour. Amen. Ah, mais qu'il est beau tous les jours. Amen. 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
2: Bonne nuit les petits, il est 23h.

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5: No Logo Festival, on est le vendredi, il va jouer tout à l'heure, ou plutôt demain, ce qui sera minuit 45. On est avec le dubmaker qui a pour nom Ichiban. Comment tu vas ?
6: Ça va très bien, super.
5: Alors toi, tu viens de Lyon ?
6: Bourg-en-Bresse, plus précisément, ouais, dans l'Ain.
5: Si on dit que t'es dubmaker, ça te va ?
6: Ouais, ça me va, ouais. Producteur, compositeur, on va dire, de musique électronique, dub, au sens large du terme, expérimental, techno un peu.
5: Ouais. T'es venu comment dans ce style musical ?
6: En découvrant le sound system chez moi, à Bourg-en-Bresse.
5: Ouais.
6: Quand j'étais à l'époque du lycée, en fait, en découvrant les soirées sound system, j'ai accroché au style musical et en même temps à la manière de faire qu'il y a derrière, que ce soit pour produire de la musique, pour sonoriser des événements, les organiser.

0: la gestion du public, tout ça, c'est un milieu auquel j'ai été réceptif direct. Donc je suis rentré par le sound system.
1: Ouais.
0: Et vu que j'étais déjà musicien de base, je me suis mis à composer sur l'ordi et très vite je me suis mis à composer, voilà, ce style.
2: Tu jouais quoi comme instrument ?
0: J'ai fait du saxophone, de la batterie.
2: D'accord.
0: Et un petit peu de guitare.
2: Ouais. C'est bien, t'es dans les deux. Tu maîtrises le numérique et l'acoustique, on va dire.
0: Ouais, depuis que je suis gamin, j'ai suivi une formation musicale assez classique, entre guillemets, dans un conservatoire, une école de musique.
2: D'accord.
0: Donc j'ai déjà une base théorique, même si j'ai oublié beaucoup de choses. Je pense que c'est resté quand même un peu imprimé en moi et j'ai adopté une certaine logique par rapport à l'écriture et à l'écoute de la musique. Et du coup, bah, c'était assez... facile. Facile de tirer quelque chose des logiciels de musique quand je les ai découverts, quoi. C'est allé assez rapidement. Juste une petite prise en main informatique, logiciel, et puis quand on connaît déjà le langage de la musique, ça va assez vite avec les outils qu'on a aujourd'hui.

première pause musicale dans l'émission, on s'écoute la collaboration entre Ichiban et un crew basé à Bourg-en-Bresse qui a pour nom Sub Troopers Crew. Le morceau sorti en 2017 s'appelle La Recette.

0: On va parler de tes sons qui sont en ligne. Alors on va remonter déjà il y a quelques années. C'est ton tout premier, c'est en 2018 sur le net label ODG Prod. Tu avais signé un album qui avait pour nom Witches, c'est bien ça?
1: Ouais, c'est ça. C'est ça. Moi, j'avais déjà sorti des essais un peu sur SoundCloud avant cet album, mais c'est vrai que c'est le premier vrai projet abouti sur lequel je me suis un petit peu creusé le crâne. Long projet en tout cas, ouais, sur ODG.
0: D'accord. Alors de suite, tu as des invités. On peut les évoquer si tu veux. Alors, sur la plage 3, il y avait un titre qui s'appelait Anthem avec Shiva. Tu peux présenter et le morceau et Shiva.
1: Exact, bah Shiva, comme Guru Banton qui a aussi chanté sur l'album, c'est deux membres du collectif Brainless, en fait, collectif et Sound System Brainless, qui était basé à Bourg et via lequel j'ai découvert le Sound System. Donc c'est des gens avec qui j'ai été rapidement en contact et c'était les gens que j'avais dans mon entourage et on s'entendait bien et voilà, ils m'ont offert deux jolies vocales pour ce premier album qui marche encore assez bien. Je suis assez surpris. Voilà, ça a direct très bien pris. Notamment via ODG qui quand même offre une grosse visibilité. Mais qui a quand même, enfin même encore maintenant, j'ai énormément de retours sur cet album. Voilà, que je joue plus du tout en concert. Même si on me demande beaucoup, je suis désolé, mais ça me fait plaisir que vous kiffiez. L'album est là pour que vous l'écoutiez, mais moi c'est plus trop ce que je joue en concert, voilà. Peut-être un jour pour rigoler, pour fêter un anniversaire, on verra dans quelques années.

Extrait de l'album Witches sorti en 2018, on s'écoute le morceau avec en featuring Shiva, il a pour nom Anthem. Ishiban dans Ready pour le show.

0: Tu parlais de Brainland Sound System, ils n'existent plus ?
1: Non, ils n'existent plus. Ça fait un an ou deux maintenant, là, qu'ils sont séparés après une dizaine d'années d'activité sur Bourg-en-Bresse. Voilà. C'est terminé, Brainland Sound System.
0: On va essayer de parler des choses un peu plus récentes. Alors, on avance dans les années, t'as fait plein de connexions, mais t'en as fait une avec, tu me dis c'est exact, en 2019, avec Sumac Dub.
1: Ouais, en 2019, bah ouais, en fait, je sais plus si on s'est rencontrés sur des dates ou sur internet en premier. Mais moi, je suivais déjà beaucoup son boulot, que j'appréciais énormément, et très vite, ça a matché, musicalement et humainement. Puis même géographiquement, parce que lui, il est de Grenoble, c'est pas très loin. Et en fait, j'ai fait un morceau pour son album, et inversement, il a fait un morceau pour mon deuxième album, qui sont sortis à peu près à la même période, début 2019, je sais plus exactement. Donc voilà, on a fait un peu un aller-retour à distance de production. On n'était pas ensemble quand on a composé, mais ça ne nous a pas empêché de plutôt bien matcher, ça va.
0: Carrément.

Ichiban en collaboration avec Sumac Dub, ça s'appelle Tyrish Mir. Le titre a pour nom Tyrish Mir, extrait de l'album de Sumac Dub Norska, sorti en 2020.

0: Vous écoutez actuellement l'interview du producteur Ichiban, réalisée au No Logo en août 2023. 2020, un nouvel album qui a pour nom Collision, Collision au pluriel.
1: C'est ça. Pourquoi Collision au pluriel ?
0: Ouais,
1: non.
0: Pourquoi et
1: Eh ben Collision, c'est le deuxième album que je voulais un petit peu plus sombre et profond que Witches. Witches que je considère comme plus grand public. Et vu que je savais que j'avais touché beaucoup de gens, en fait, je voulais profiter un petit peu de... Enfin, profiter, je sais pas si c'est le bon mot, mais j'avais la chance d'avoir beaucoup de gens qui m'écoutaient et je voulais leur proposer quelque chose de plus personnel et de plus enfoui quand même. Et du coup, Collision, ça servait à ça. C'est un album qui est exclusivement instrumental, où il y a 10 morceaux, ouais, je crois. 4 collaborations avec 4 producteurs, mais voilà, exclusivement instrumental, beaucoup plus sombre, moins festif, on va dire. Voilà.
0: On est toujours dans le dub, mais dans un dub un peu plus dark.
1: Ouais, plus dark, plus froid, plus techno. Même si j'ai essayé d'y enfouir quand même pas mal d'émotions et de sentiments, mais je serais curieux de savoir comment le perçoivent les gens, mais pour moi c'était quelque chose d'assez assez souterrain, assez sous-marin, ouais. Voilà.

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1: En 2020, qu'est-ce qu'il y a eu depuis ?
0: Eh ben, il y a eu 2 ans quasiment à l'arrêt, sans concert. Et après, c'est quasiment 2 ans, 1 an et demi. J'ai rattaqué mon premier concert. Ça a été mon premier no-logo en fait, en tant qu'artiste. Donc après une grosse période sans concert, je me suis retrouvé sur une grosse scène en no-logo et j'ai juste pris une claque en fait. J'ai l'impression que les gens aussi, enfin en tout cas il y a eu quelque chose d'assez fou qui s'est passé ce jour-là. C'était en plein après-midi, en plein soleil, et pourtant les gens ont donné une énergie monstrueuse. Peut-être pas tout ce qu'ils avaient accumulé pendant tout ce temps, et du coup ça m'a donné un gros coup de fouet pour rattaquer par la suite. Et puis, depuis, ça tourne pas mal, je fais beaucoup de concerts, c'est super chouette, parce que je suis aussi bien entouré par des personnes dont c'est le métier en fait, de me faire tourner, de me faire jouer à droite à gauche, partout en France ou à l'étranger. Du coup, j'ai la chance de vivre beaucoup d'expériences en concert, que ce soit sur scène ou en son système. Et donc tout ça nourrit beaucoup de choses en moi. Et j'ai sorti quelques singles. Et j'aimerais bien aborder un troisième album maintenant. Mais pour l'instant, on est encore à un stade pas super avancé dans la composition. Dans ma tête, je sais à peu près où je veux aller. Maintenant, il va falloir composer les choses. Mais c'est en me nourrissant de ces expériences en concert et de ces nouvelles rencontres qu'on va arriver au bout. Enfin, au bout. En tout cas, à l'étape du troisième album. Ça serait bien.
1: D'ailleurs, récemment, t'as signé un morceau avec Camila Cabello et MTZX. C'est un remix d'un titre qui s'appelle Havana. C'est ça ?
0: Non, c'est pas ça. Alors j'aurais bien aimé signer avec Camila Cabello, mais malheureusement c'est pas le cas parce que c'est une superstar en fait. J'ai pas envie de dire de bêtises, mais je dirais américo-cubaine. À vérifier, je suis vraiment pas sûr. Mais voilà, c'est une superstar interplanétaire qui a sorti il y a quelques années maintenant un morceau Havana qui est un gros tube. Et dont j'ai récupéré un peu sur internet. Voilà, la cappella en fait, la partie vocale. Et en fait, avec des amis, un soir, on a trippé dessus et je me suis mis à composer une nouvelle instrumentale à base de sa voix. Et voilà, ça matchait plutôt bien. Du coup, j'ai décidé de le sortir. Donc, c'est pas un remix officiel, c'est un remix un peu pirate. Mais voilà, Havana, Camila Cabello. Havana.
1: C'est un remix dub du titre original.
0: Bah dub, je sais pas, les gens mettront le mot qu'ils veulent là-dessus. Mais en tout cas, c'est disponible en libre écoute sur internet.
1: On l'écoute.
0: Voilà.

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1: Pour les gens qui ne seraient pas là ce soir, ou plutôt cette nuit, est-ce que tu peux parler un petit peu du set que tu vas faire tout à l'heure sur la Dab Arena?
0: Ouais, carrément, bah déjà c'est un set auquel je réfléchis depuis un moment. Parce que là ça fait un mois que j'ai pas joué, donc j'ai eu le temps de me triturer les méninges un peu. Même si c'est pas très sophistiqué ce que je vais faire, mais plutôt dans comment je vais aborder une grosse scène comme ça. Parce que j'ai quand même un gros créneau, je joue tard, je joue sur une grosse scène. Il va y avoir une certaine attente, je joue après des gros artistes. Et puis ça, c'est un retour, je sais que les gens m'attendent. Donc c'est pas une date quelconque, même s'il n'y a jamais vraiment de date quelconque en soi. Toutes les dates sont uniques, mais celle-ci c'est du costaud quand même. Donc ce soir je vais être entouré de deux collègues au micro. Donc avec mon copain Milo dans le Colcha, qui vient aussi de Bourg-en-Bresse et qui va un peu animer, chauffer la foule au micro. Et puis MTZX, avec qui j'ai sorti deux morceaux là, qui viendra les faire en live du coup.
1: C'est Champagnol.
0: Ouais, lui il est Champagnol, Besançon, tout le secteur là-bas.

Et du coup, c'est un set d'une heure, 1h30, 1h45, je crois. Donc un bon set. Je vais avoir le temps d'aborder différentes ambiances. En tout cas, on va essayer, même si le but, c'est que ce soit à peu près cohérent. Ça risque d'être assez exutoire comme musique. Ça risque de pas mal bouger, de pas mal taper. Moi, je fais une musique... J'ai envie de dire que c'est une musique qui a des structures rythmiques et musicales, on va dire dub, mais avec des sonorités quand même très, très techno, pas du tout acoustique. On est bien loin du reggae. Je prétends pas faire du reggae, je prétends pas faire du dub. Bon, je fais de la musique, je me retrouve régulièrement dans des festivals dub et reggae parce que voilà, les structures sont les mêmes, les sound systems sont les mêmes et le public, pour l'instant, en demande. Mais voilà, on va dire que ça va être un set un peu un gros pâté tout droit de musique un peu boom boom avec des moments peut-être plus calmes, des moments beaucoup de moments chantés. Je vais jouer beaucoup de morceaux avec du chant, mais aussi beaucoup de morceaux instrumentaux. Une grande majorité de productions que j'ai fait, des productions exclusives qui sont pas sorties. Parce qu'en général, quand je suis en concert, la grande majorité des trucs que je joue, c'est des trucs exclusifs. Je sais que beaucoup de gens demandent que je joue des morceaux, les morceaux qui sont sortis, mais je sais pas, moi c'est pas comme ça que je sens le truc. Même si je sais que ça ferait plaisir à beaucoup de monde, c'est frustrant, parce que j'ai envie de leur faire plaisir. Mais je sais que moi, par exemple, quand je vais en soirée sans le système, ce que j'ai envie d'entendre, c'est des trucs exclusifs, des trucs que je connais pas, des trucs qui me surprennent. Alors ça fait toujours plaisir à un moment d'entendre un morceau qu'on connaît pour chanter les paroles ou danser dessus, mais voilà, moi j'aime être surpris. Donc j'ai plein de morceaux exclusifs dans mon ordi, donc c'est sur ça que je joue en fait, pour surprendre les gens, pour faire perdre un peu les repères. Et je joue aussi des morceaux d'amis producteurs aussi. Donc ce soir, je risque de jouer du Adi Shankara, qui est un collègue de Paris. Je risque de jouer du Haitist, qui est un collègue producteur, un gars qui fait du son depuis très longtemps sur la côte ouest, pas loin de Bordeaux là-bas. Voilà, je vais sélectionner un petit peu des morceaux des copains à droite à gauche, mais sinon, voilà, beaucoup de productions exclusives d'Ishiban ce soir.

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1: On écoute toujours l'interview de Ichiban réalisée au No Logo en 2023. On s'écoute actuellement un remix signé justement Ichiban. Le titre s'appelle Babel et on trouve dessus la combinaison entre Dr. C et Guru Banton. C'est un plaisir, Arthur, on n'a pas dit ton prénom, de ouais. passer du temps avec toi, de faire connaissance. Les quelques secondes qui restent, elles sont pour toi. Les auditeurs de Ready pour le show, ceux de Radio Valois-Mulsien et de Reggae.fr t'écoutent. Vas-y, qu'est-ce que tu as envie de leur délivrer, de leur dire?
2: Eh ben écoute, déjà, ouais, plaisir partagé, c'est cool. Nos logos, c'est vraiment un super cadre. C'est le premier soir, donc pour l'instant, les gens ont encore de la pêche. On verra à la fin du week-end ce que ça dit dimanche soir. Mais pour l'instant, il y a une ambiance super chouette. Il y a une super programmation cette année. C'est vraiment un plaisir et un honneur d'avoir cette place-là, qu'on m'accorde ce créneau-là pour proposer ma musique aux gens. Donc on va tâcher d'en profiter au maximum avec les potes. Big up et des bises à tous les auditeurs et les auditrices. Continuez d'écouter la radio, continuez de supporter les assos, les centres systèmes, les structures culturelles, tout ça. Voilà. Force à tous et à toutes.
1: Big up Ichiban, à bientôt.
2: À bientôt, big up.

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0: l'interview de Ichiban est terminée. On vient de s'écouter à l'instant le titre Accent, extrait d'un album sorti cette année qui s'appelle Poem to Silence. Un 12 titres, un album comme il le dit qui vient du bas, qui explore les bruits et qui cherche la paix. Il reste quelques minutes pour écouter le morceau qui s'appelle
1: Zou. Merci d'avoir écouté l'émission. À la semaine prochaine. Au revoir.

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